Au-delà des applis pour trouver le meilleur prix à la pompe, il y a des gestes simples à poser pour économiser de l'essence sur la route des vacances. On va regarder ça ensemble, entre autres à venir. Duo Roxane Bruno et Michael Bublé.

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Je retiens le porte-bagages. Vous l'avez rempli d'articles. La semaine de camping est finie. Vous le videz. Sur le site de CAA Québec, on vous donne une quinzaine de trucs pour garder la facture d'essence le plus bas possible cet été. 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

0: Mais rouler à 100 km/h au lieu de 120 permet de consommer 20 % moins de carburant. C'est pas négligeable quand même. Musique gratuite et à volonté dans les prochaines minutes avec les trois accords, entre autres, à Rythme.
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Ouais, ben, il y a un système qui passe sur notre beau Québec, laissant un peu de pluie, risque d'orage au cours des prochaines heures, puis du temps un petit peu plus frais demain. Courage, les vacanciers. On a toujours du réconfort dans notre musique. Loulou avec les bébés, tout de suite, Feel Good. Bienvenue à Rythme.

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0: un article fort intéressant du magazine GQ. Pour nous, les gars, on doit faire du pilates. C'est le titre. C'est pas une discipline féminine. C'est surtout pas facile. C'est une méthode qui a été imaginée par Joseph Pilates pour rééduquer les soldats blessés. Et on dit que souvent, la salle de sport a développé notre puissance, mais pas les muscles nécessaires pour la maintenir. Autrement dit, on manque de structure. On dit aussi une posture voûtée puis la tête penchée vers l'avant. Ça donne une impression de fatigue, un manque d'énergie. C'est tout le contraire de l'image qu'un cadre supérieur ou un dirigeant souhaite projeter. Donc, si vous vous remettez en forme cet été, les boys, pensez au Pilates qui développe simultanément la force, la mobilité et la longévité des articulations. Ce qui est fort dans les prochaines minutes avec nous autres, c'est la musique. Claude Bégin, Dua Lipa, à rythme.
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Ça, c'est notre deuxième heure de musique francophone qui est commencée. On va se mettre de bonne humeur. Feel Happy, Véronique Ducaire s'en vient. D'amour ou d'amitié, la reprise de Corneille maintenant à rythme.

0: C'est vraiment dommage que l'un des sujets de conversation de nos vacances soit les incendies de forêt, mais c'est tellement important ce qui se passe. Au Canada, c'est plus de 900 feux maintenant. Certains inquiétants, d'autres sous contrôle. Ontario, Saskatchewan, les territoires du Nord-Ouest, le Québec, le Manitoba, la Colombie-Britannique, tous des secteurs touchés, il y en a vraiment partout. Et l'effet sur nos activités, ben dès jeudi, vous avez sûrement vu les cartes au Québec. On va être sous la fumée, en fait, d'importants panaches de fumée qui devraient se faire sentir. Le sud-ouest de la province devrait y goûter un petit peu plus vers vendredi et samedi. Donc, on devra bien sûr vérifier la qualité de l'air avant nos activités extérieures. C'est une réalité cet été. Mika, boum, boum, boum, et des fleurs, ça s'en vient à rythme.
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C'est un vrai plaisir de vous retrouver quotidiennement. Montréal, Mauricie, Estrie, Saguenay, Québec, Gatineau, Ottawa. Les hits de l'été, PM Babin vous attendent aussi avec son top 3 des chansons thématiques de la journée. Demain, 18h, soyez là. Pour tout de suite, Luc de la Rochelière, à rythme.

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0: Stéphane ici pour vous souhaiter une bonne nuit avec rythme à Montréal. Je vous retrouve pour les lève-tôt demain matin, mais surtout à partir de 8 heures. Je ne vais pas vous stresser pendant les vacances, mais à tout moment, une chanson des Backstreet Boys peut se faire entendre. Puis, il faut s'inscrire à ce moment-là dans la section concours du rythmefm.com. Vous prenez le temps d'écrire souvent. C'est notre anniversaire de mariage. Je veux y aller avec une amie d'enfance. C'est le rêve de ma vie. Ben, on vit tous cette excitation-là ensemble. Bonne chance, sincèrement. Votre expérience dans la sphère à Las Vegas avec les Backstreet Boys, je vous le souhaite. Tout le monde le mérite. À qui la chance? Ariane Moffat, Jean-François Posé, Jean Leloup, pour ne nommer que ceux-là. Ça s'en vient. Bonne nuit avec rythme, musique francophone jusqu'à minuit. Salut!
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1: Mercredi aujourd'hui, c'est le 22 juillet 2026. Salut Steph.
25: Bon matin.
1: Comment ça va?
25: Ça va bien.
1: Mercredi.
25: C'est la dernière journée de pluie avant le retour du soleil. Fait qu'on tient bon.
1: Moi, te le dire, il y en a tombé un petit peu hier, mais dans les Laurentides, ils ont goûté solide. Je sais pas si t'as vu les images.
25: Mais t'as-tu la notification hier?
1: L'alerte? Ouais, une tornade.
25: Le tornade.
1: Ouais,
25: là,
1: j'ai
25: ça disait, je sais pas quoi, le verse Clarence Rockland. Puis moi, je m'en allais chez mes parents
1: c'est
25: à Rockland. J'étais comme, oh boy, j'étais sur le traversier.
1: Puis ici, elle disait quoi?
25: C'était pas beau.
1: Non.
25: Puis il y avait de la vague sur le traversier.
1: Moi, j'ai vu, on dit qu'une tornade a passé dans les Laurentides. Des poteaux de téléphone ont tombé. Il y a plusieurs clients d'Hydro-Québec qui n'ont pas d'électricité en ce moment. Au Québec, il y a eu vraiment des gros vents. Et dans le coin de Grenville, sur la Rouge, je pense qu'il y a des poteaux de téléphone également qui ont tombé. C'est ce qu'on dit. J'espère qu'il n'y a pas eu trop de dommages. Il y a eu de forts vents. Mais c'est pas officiel encore. On va le savoir au cours de la journée, là, s'il y a eu une tornade ou pas. On pense que oui, mais des vents violents, ça, on a eu ça. Est-ce que ça va se répliquer aujourd'hui? Je sais pas. Moi, j'ai eu l'alerte, mais j'avais pas de détails à savoir ça dans quel coin. Genre de cri sur le téléphone.
25: Oui, j'ai fait le saut. Là.
1: Moi aussi, mais ça a bougé. Ça a bougé un petit peu. Oui, c'est ce qu'on dit. Je regarde même en même temps à TVA. Là. On nous dit que possibilité de tornade dans les Laurentides. On va parler d'un paquet de bébelles intéressantes aujourd'hui. Prix de l'essence, évidemment, ça va venir sur la table. Moi, j'ai payé 1,90 hier pour l'essence. C'est reparti en hausse pour les vacances de la construction. Bon move, M. Trump. Bon move. Bravo. On est super contents. Il y a les PME du Québec qui sont bien, bien inquiets de ce qui se passe avec les tarifs de 50% que Trump va exiger. Et je regardais dans l'actualité, il y a plein de commentaires où on dit que Mark Carney devrait être patient, attendre, parce qu'il nous a donné un mois. Mm. Et on sait qu'il recule tout le temps, Trump. Il fait son corky, il fait son baveux un peu.
25: Son quoi?
1: Son corky.
25: Ton corky.
1: Moi, j'ai tout le temps dit un corky.
25: Corky.
1: Ouais, c'est corky, okay. T'as raison. Mm. T'as entièrement raison.
25: Un corky, pas sûr, ça me manque.
1: C'est un chien, ça.
25: Ouais.
1: Ça y va bien. Oh, je l'ai dit. Oh, j'ai pas été poli, là que j'ai pas été fin. Je m'excuse.
25: Sérieusement,
1: mais bref,
25: toi,
1: tout ça pour dire que on devrait peut-être pas s'inquiéter, là. On le sait comment il est, on le sait comment il essaie de faire des deals qui marchent pas, là. Donc, on va revenir là-dessus. Il y a le Quiz Me Baby ce matin, qui va être là à 7h20, comme d'habitude. On va vous demander de texter le mot bateau. On vous envoie faire un tour sur le Ottawa Boat Cruise.
25: Exactement. La croisière Outaouais. Oui. Tu peux le dire en français. Ça va être plus facile pour toi.
1: Oh, tu m'énerves. Martin, tu pars de même, toi, là. Hein? Fais attention, ça revient vite.
25: C'est une grande journée.
1: Oui. Une grande journée en soi.
25: Sais-tu quoi?
1: Ah, oui.
25: On va vous en reparler, OK?
1: Oui.
25: Parce que live, c'est pas le bon moment.
1: Ah non, OK.
25: Mais tu sais qu'il reste 3 jours?
0: Oui.
25: Il faut que je me garde parce qu'après dans trois semaines, ça va être long, mais pas de niaiser de même.
0: Ouais, non, j'avoue que ça
25: fait
0: va
25: que
0: être.
25: Je me garde en masse aujourd'hui, demain et après-demain.
0: Mais est-ce qu'on sera là au retour? Ça, c'est la grande question. On va le savoir bientôt.
25: Ben oui, OK. Il nous a dit oui.
0: Il nous a dit oui.
25: D'idée.
0: Il te l'a dit à toi, pas à moi. On s'est pas vu ça fait deux semaines.
25: Non, mais il nous l'a dit à nous, là, Martin. OK. Arrête. Pars pas de rumeurs.
0: Non, j'en pars pas. Il y a déjà des gens qui sont chez nous au 11-007. Je vous dis un beau bonjour dans un petit moment. On vous dit un beau bonjour dans un petit moment. Elle semble en pleine forme ce matin. Tannante? Oui. Sa robe est magnifique. C'est quoi? C'est du fuchsia, ça?
25: Oui, c'est genre un rose. Hey, je trouve ça tellement beau. On dirait, c'est comme un satin.
0: Okay.
25: C'est de chez Zara. Puis j'ai l'impression d'être en robe de chambre.
0: Zara? C'est ouais. Pas eux autres qui vendent les pantalons meurtriers?
25: Oui!
0: Oui, c'est ça!
25: C'est pas une robe meurtrière.
0: Non, pas celle-là.
25: T'es chanceux.
0: Ben oui, ben ça. Ben ça que je suis chanceux. T'es-tu prêt? Il est 6 heures.
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0: Tu sais, je parlais de l'histoire avec les tarifs de Trump. Il y a les 10 premiers ministres des 10 provinces du Canada qui se rencontrent avec le PM du Canada. On fait un gros meeting en ce moment. Puis il y a des PM qui disent, entre autres, Christine Fréchette dit, écoutez, faut faire attention, on y va mollo, faut pas rien perdre, faut faire vraiment attention, on fait attention, arrête pas. Doug Ford, de son côté, lui, en Ontario, dit, hey, là, c'est assez, là. Ah ouais, on varge. Qu'est-ce que ça va donner? On va le savoir aujourd'hui. Il y avait une rencontre hier et aujourd'hui, mercredi. C'est le 22 juillet. On prévoit quoi comme temps et température pour aujourd'hui?
25: C'est de la mouille aujourd'hui. Oh. Ben, on vous l'avait dit un peu plus tôt cette semaine. Mais l'affaire, c'est que là, il y a comme peut-être une possibilité d'alternance soleil-nuage au cours de la journée. 40% de probabilité d'averse également. 21 ressentis. Donc, faut le dire, c'est au maximum. Ce matin, on est déjà à 19. Là.
0: Oh.
25: On est bien quand même à matin.
0: Oui, j'avoue.
25: Ouais. Puis là, ben, c'est ça. Retour soleil, jeudi, vendredi, samedi. C'est ce qu'on prévoit jusqu'à présent.
0: Nice. Et chaleur qui devrait revenir normalement jeudi. Là. On dit que le mercure va être à la hausse jeudi. Je me trompe-tu?
25: Non, t'as bien raison avec 27 ressentis en plein dans le mille pour le Festival Parasol.
0: Oui, c'est dedans. Ça repart jeudi, cette
25: dernier
0: affaire-là.
25: Dernier week-end pour en profiter. Je vous invite fortement à aller faire un tour sur notre page Facebook et Instagram.
0: Pourquoi?
25: Parce qu'on a un 4 billets pour le Festival Parasol. On a mis la main là-dessus.
0: Steph, j'aime ça, t'es fine, là, mais j'ai rien à voir là-dedans. C'est tout toi qui s'est occupé de ça.
25: Non, je sais, mais tu sais, quand on est comme ensemble, je t'implique dans nos affaires.
0: Je le sais, c'est fin, là.
25: Ouais.
0: Mais Steph travaille tellement fort, puis je me dois de lui donner... tu sais, on donne à la salade à César, là. C'est hyper important de le dire. T'es allé mettre la main sur ces billets-là pour les auditeurs. C'est super fin de ta part. Et on va en donner. On va en donner quand?
25: Ben, on va en donner demain, aujourd'hui, après-demain, parce que c'est le dernier week-end, alors. Ouais. Profitez également, allez faire un tour sur le festivalparasol.ca pour tous les détails, allez les encourager. C'est un festival de chez nous, puis il annonce super beau en plus,
0: température. Ça vaut la peine.
25: Ouais.
0: 6h05, es-tu du style à tout photographier ou à vivre le moment présent?
25: Hey, c'est une bonne question, et là, ça peut causer des petits chicanes.
0: Ouais. Ben, c'est ce que j'ai remarqué.
25: Ouais, j'ai vu les commentaires, j'ai dit, mon Dieu, ça brosse.
0: Mon chum capote parce que j'en prends trop. Ou encore, moi, j'en prends pas pantoute, pis c'est mon chum qui s'en occupe. Je vais avoir des souvenirs. Moi, je suis pas un preneur de photos.
25: C'est vrai. T'as raison.
0: Toi, plus que moi.
25: Mais t'es sur ton cell. Mais t'es pas un preneur de photos.
0: Non.
25: Ouais.
0: Puis hier, quand on a choisi le sujet, moi et Steph, on se disait, tu sais, l'impact des assiettes. On en voit moins, là.
25: Mm.
0: Tu sais, le monde qui prenait leur...
25: Ça a tellement été populaire. Ben, celui-là encore. Mais je veux dire, tu sais quoi plus? J'ai l'impression qu'on va prendre la table, on va prendre l'ambiance et non pas juste ta salade César. Tu sais, tu vas prendre, mettons, OK, le resto, la vibe est différente. C'est peut-être lumière tamisée ou encore une terrasse, mais pas juste un repas. Tu sais, avant, c'était vraiment ça, juste ton assiette. Ben, OK, ben, bon appétit.
0: J'aurais pas en prendre une hier. J'aurais pas en prendre une photo hier parce que je me suis pété à la face, Steph, là. Je suis allé me chercher des pop sushi ou sushi pop, là.
25: Ouais, sushi pop chez Sushi Taxi.
0: Oui.
25: Non, je sais, c'est tellement bon, ça n'a pas de bon sens. Moi, je serais capable d'en manger à tous les jours, là, de ça, là.
0: J'ai mangé.
25: T'en as mangé un, deux? OK.
0: Deux. Ça, c'est 20 morceaux.
25: Oui. Ben non, mais c'est comme si t'en commandes dans un plat. C'est juste que l'expérience et le fun est différente. T'as envie, on dirait, de juste tout le temps peser pour en avoir d'autres. Ça va vite.
0: À la maison, dans la voiture, sur le divan, au chalet.
25: Dans le salon.
0: N'importe où. Oui. Puis, tu sais, il y en a qui ont peur pour la sauce soya puis tout, là.
25: Non, non. Pouah.
0: tu fais rien que vider ça dedans, tu t'en occupes plus, toi, chose, puis il n'y a pas de danger, là.
25: Mais moi, je suis une sauceuse.
0: Ah.
25: Fait que moi, j'en rajoute.
0: Ah. C'est bon à savoir.
25: Mais, fait que les dégâts, ils se font après. Mais faites pas comme moi.
0: 455 Boulevard de la Gap.
25: Ouais.
0: Sushi Taxi. Allez essayer ça, les yeux fermés.
25: Précieux.
0: Vous allez adorer, je vous jure, c'est vraiment bon. Et très prochainement, très, très prochainement, à Buckingham, on va ouvrir une nouvelle succursale là-bas. Il est 6h07, je vous souhaite un bon réveil, un bon matin. On vous salue dans un petit moment au 11007. Vous avez le goût de nous dire un petit bonjour? Un petit bonjour. Gênez-vous pas pour le faire.
25: C'est allô,
0: toi,
25: bon
0: c'est
25: matin.
0: Toi la petite bonjour. Maman elle disait ça. Ouais. Hey, tout mon petit bonjour.
25: Ah, j'ai jamais entendu ça.
0: Non, maman elle disait ça souvent. Fait que je vais t'appeler ma petite bonjour.
25: Bonjour.
0: Ouais. C'est mon petit.
25: Je sais pas si c'est beau.
0: Ben, au lieu de sacré.
25: Oh,
0: elle voulait pas sacré, tu comprends?
25: Je comprends.
0: Fait que c'est ce qu'elle disait.
25: Okay.
0: Ça voulait dire mon petit orieux, mon petit.
25: Mon petit orieux, ça, j'ai déjà entendu.
0: Oui, ça, ouais. Me le disait souvent. Mais le petit bonjour sortait aussi. Charlotte Cardin, c'est chez nous avec Confitti. Je vous souhaite un bon réveil. Merci d'être là en ce mercredi. Déjà le 22 juillet 2026. Ça va vite!

0: 6h11 minutes. Qui est là ce matin, Steph?
1: Il y a Eric. Bonne journée à l'équipe. Christelle Njbeso. Excuse-moi, je suis pas capable.
0: Njbeso?
1: Je suis pas certaine de comment.
0: Merci, Christelle, d'être là.
1: Mais Christelle, merci d'être là. Dis bonjour. Dans deux dodos, vous serez en vacances. Je vais m'ennuyer de vous.
0: Oh.
1: Profitez bien de vos vacances et revenez-nous vite.
0: Merci, Christelle.
1: Non, je vais me donner des becs.
0: C'est à Christelle que j'ai envoyé
1: ça. Martin Chénier.
2: Allô, mon mec.
1: Bonne journée, les amis.
0: Ça, c'est ta mère.
1: Arc, il y avait de l'air.
0: Il y avait de l'air quoi?
1: Trompe.
0: Pas prendre tout.
1: Ubi, bon matin à mes deux animateurs radio préférés. Chantal Drouin aussi. Coucou, vous deux, bon mercredi. Il vous reste deux dodos avant les vacances. Youpi. Je trouve ça fou que comme vous... Ben, vous le savez, comme, qu'on part en vacances.
0: Ben, on arrête pas de le dire. C'est encore maudit de pas le savoir.
1: Non, excuse, tu peux m'enlever du on. OK, parfait.
0: Merci.
1: Rachel Lanouette, qui est là. Bon matin. Daniel Villon, bon matin.
0: Allô.
1: Deux dodos pour vos vacances. Je vous souhaite une belle journée. Claire Villeneuve, bon matin, Wonderstep.
0: Allô,
1: et Martin.
0: Claire.
1: Il y a Mario Régimbal, bon matin, les amis.
0: Ma belle face.
1: Il vous reste trois shows à faire. Trois semaines de vacances. On va tellement s'ennuyer de vous. Vous allez vous ennuyer de vos, hey, mon Dieu, c'est un méchant gros baragan.
0: Qu'est-ce qu'il écrit? Vous allez vous ennuyer, c'est ça?
1: Oui, de vos auditeurs.
0: Oui, ça oui.
1: Vous devriez juste tout canceller, ce serait plus simple. C'est une blague.
0: On peut-tu prendre l'argent et rester?
1: Non, non, mais hein? Il veut dire qu'il aimerait qu'on soit pas en vacances.
0: Ben, c'est ça, canceller les vacances, on prend la paye puis on reste.
1: Ah,
0: on
1: OK, faire ça? Ça se peut.
0: Payer double?
1: Il y a France qui est là, bon, Maton.
0: Ah, bon matin.
1: Ah. France. Je sais que tu l'as dit matin. Il y a John qui dit bon matin, la gang. Hey, merci d'être là ce matin, c'est vraiment cool.
0: Notre fun d'être chez nous. Un gros merci, c'est apprécié de vous savoir là. 6h13 minutes. Il y a le prix de l'essence qui fait jaser. Hier, je suis allé faire le plein à 1,90$. Tabarnouche, le calme.
1: Oui, c'est la vie. Hein.
0: Mais tu sais, pendant les vacances, la construction, c'est ordinaire. Parce que les gens, on se promène, on fait des road trips.
1: C'est le même à tout. Les étés, j'ai l'impression comme la minute que les gens tombent en vacances, mais ça monte parce qu'ils savent que de toute façon, on va devoir gazer notre auto, puis on va quand même gazer malgré le fait qu'on fait des road trip.
0: C'est vrai ou c'est un feeling qu'on a? Puis je pense la même chose que toi,
1: pas
0: Steph,
1: mal
0: là,
1: mais
0: c'est vrai? Je sais pas, honnêtement, je le sais pas, mais je pense comme toi. Mm. Je pense vraiment comme toi. Dans 97 secondes, on a le détail. Circulation, bougez pas.
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2: Oh. Ah, ça va bien ce matin. Colin, ça va bien. Puis c'est le fun de dire ça sur la 50 Laurent Labrosse. Montée paiement, rien à signaler. Ça va bien également sur la 417 dans les deux sens. 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
3: À toutes les fois qu'elle dit gros raisins rouges, elle me regarde dans les yeux, ça me fait de la peine un peu.
2: Mon Dieu!
3: Hey, ça là, ouais. On vient d'avoir un message de France, elle dit « Ah, crime, modus de correcteur. »
2: Ben oui.
3: On dit « modus ».
2: Ben non, Martin.
3: OK.
2: Modus.
3: On dit-tu « modus » ou « modus » ?
2: Écoute, on dit « maudit ». Fait que tu fais juste faire un petit mélange.
3: 11007. Moi, j'ai tout le temps dit « modus ».
2: Mais non, « modus », ben plus.
3: « Modus », c'est ouais. Ce que tu dis?
2: De toute façon, là, c'est pas parce que toi, t'as ces plis-là que
3: attends,
2: le monde...
3: Attends, ben, j'en ai plein de plis, OK? J'ai 59 ans, j'ai plein de plis.
2: Hein.
3: En tout cas, 11007, est-ce qu'on dit modus?
2: De toute façon, c'était dans ma circulation.
3: Modus.
2: Fallait attendre ton tour.
3: Je veux le savoir.
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3: Même la fille d'un peu
2: mal. Aïe, malaise.
3: Il est 6h20 minutes. Steph, il y a des messages qui sont rentrés au 11007.
2: J'ai plus accès. Je suis barrée.
3: Selon les auditeurs.
2: Je comprends pas.
3: C'est Moses.
2: Ben voyons la gang.
3: Selon les auditeurs, c'est Moses
2: mais
3: qu'on
2: vous
3: dit.
2: Vous savez pas dans quoi qu'on s'est embarqué, non, là, non, parce non. que là, lui, là, il s'enfle la tête épouvantable.
3: Hey, écoute, j'ai la tête tellement gonflée, là, ça n'a pas de bon sens. Tu sais, il y a des montgolfières qui s'en viennent au mois de septembre.
2: On t'a appelé pour faire
3: je suis
2: la première.
3: Une montgolfière ce matin. Oh boy. Hey, qu'est-ce que je voulais dire, non? Qu'est-ce que je voulais dire? As-tu pogné la nouvelle? En France, c'est, à compter d'aujourd'hui, c'est 15 ans et plus pour être sur les réseaux sociaux.
2: Comment ils vont gérer ça? C'est ça ma question, là.
3: Ça va être une job de famille, on s'entend, une job de papa puis de maman, là, pour pas que... Moi, je regarde, puis je me souviens que mon gars, pour rentrer sur Facebook, ça prenait 14 ans, je pense, quelque chose comme ça.
2: C'était 12 ans, je pense.
3: C'est donné une couple d'années de plus.
2: C'est parce que, dans le fond, c'est pas bien compliqué. Hein. Tu fais juste entrer ton année de naissance. Bon, ben si ça tente d'avoir les réseaux, puis t'as 10 ans, tu fais juste mettre 2 ans de moins, puis d'attendre.
3: C'est ça, c'est ça qu'il avait fait dans le temps.
2: C'est facile, mais là, il n'y a pas de gestion.
3: Je sais pas comment que ça va s'organiser là-bas. Mmh. Et là, ce qu'on dit, c'est est-ce que le Canada va faire la même chose pour nos jeunes ici au pays? J'ai hâte de voir ce que ça va donner. J'ai hâte de voir comment ils vont gérer ça d'abord. Si ça fonctionne, c'est une bonne idée. T'es obligé de dire que oui. Je suis obligé de dire que oui parce qu'il y a beaucoup, beaucoup, beaucoup. Tu sais, on a parlé pendant des années d'intimidation. Il y en a énormément sur le web. On se compare énormément sur le web. C'est difficile pour un gars ou une fille de 12, 13, 14, 15 ans quand tu vois du monde, tu sais, quand t'as une légère différence. Je sais pas, moi, t'as plus de barbe qu'un autre à 12 ans.
2: Tu fais rire de
3: toi, t'es plus gros, plus grosse que n'importe qui, tu fais rire de toi. C'est rough, les réseaux sociaux. Là.
2: C'est rough pour n'importe qui, même adulte, des fois, tu regardes, tu compares, là, mettons, des mamans, n'importe qui, ton corps, peu importe quoi. Mais j'ai envie de te dire que c'est impossible d'avoir un contrôle là-dessus. À part, mettons, les parents qui ont une job à faire pour dire, non, t'as pas de téléphone avant tel âge.
3: Ouais.
2: Mais, tu sais, mettons, j'entends des histoires, OK, j'entends des échos parce que je suis quand même connectée avec des professeurs, puis on m'a déjà dit, exemple, ben, écoute, au primaire, là, le petit gars est arrivé à l'école avec un cell, puis ben, qu'est-ce que tu fais avec un téléphone? Ben, ma mère, elle voulait avoir de mes nouvelles aujourd'hui après ma première journée d'école. Après l'école, on peut se parler, là.
3: Dis-moi, t'es dans le bateau, là, tu t'enlignes là-dedans, t'as deux beaux enfants, est-ce que on en a parlé, toi et David, pour le cellulaire avec les petits ou pas encore? C'est pas sur le piton, là.
2: Non, mais eux, ils ont, mettons, l'ancien téléphone à David s'ils veulent regarder des petites vidéos.
3: Ouais, mais ils ont pas accès aux réseaux sociaux.
2: Ah, ben
3: là.
2: Non.
3: OK.
2: Non. Mais ils ont accès sur l'autre côté, TikTok. Fait que, tu sais, c'est ça l'affaire, c'est que c'est compliqué parce que quand c'est des parents séparés, c'est souvent pas la même chose d'une maison à l'autre. Puis c'est correct parce que, je veux dire, ce qui se passe là, c'est correct, ce qui se passe chez nous, c'est que... Mais l'affaire, c'est qu'après ça, faut que t'aies un certain contrôle aussi. Fait que, puis là, tu vois tes amis à l'école, puis ouais, mais eux autres, ils l'ont, ouais, mais...
3: On a fait pareil. Amis.
2: Oui, c'est ça. Tu sais, moi, ma mère, elle me disait, je sais pas combien de fois, mais si tes amis, ils sautent en bas d'un pont, faut-tu le faire? Quand elle me disait ça, là, ça venait me chercher épouvantable.
3: Mais le pire, c'est
2: mais elle a raison.
3: Ouais, le pire, dans une couple d'années, tu vas l'utiliser, cette phrase-là. C'est ça qui est le pire. Ah oui, check back, je te jure.
2: Je m'étais promis de pas le dire.
3: Tu vas voir. C'est con, hein? Toutes les phrases que nos parents nous ont rabochées dans la tête, là, on en a eu, là.
2: Oui.
3: Puis rendu à un certain moment donné, t'en lâches une, tu fais « Oh, oui, je oh l'ai Dieu. Dit!
2: » Je suis pareil comme ma mère, tu sais.
3: C'est Tibbs chez nous, voici Nation, arrête-moi. 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

0: Oups, j'ai oublié d'appuyer sur Sam. Bon matin à vous, belle équipe de feu. C'est Chantal Hamon qui vient d'écrire.
1: Bon
0: Jessie
1: matin.
0: Nous a envoyé un super beau message.
1: Bon matin à vous deux. Ça va être long 3 semaines sans vous, mais profitez de vos vacances. Vous le méritez. C'est gentil.
0: Ben, moi, je dirais que moi, je le mérite. Enfin, 6h28.
1: Il est vraiment temps qu'on parte en vacances. L'entendez-vous comme la dynamique est différente un petit peu? C'est comme de l'amour haine. On est vraiment out. Mon staff s'énerve, mais c'est bien correct. On a essayé de faire une petite story, là.
0: Ah, moi, j'ai jamais dit ça, par exemple. Moi, je suis pas d'accord avec ça.
1: Ah, même. Ouais, non, c'est non. Pas ça que tu dis hors d'onde. Dis la vérité, monsieur Grenier.
0: J'ai jamais dit que tu me tapais ses nerfs.
1: Et tu le diras à ton non-verbal.
0: Ah, ouais, mais ça, le non-verbal, ça veut rien dire, là.
1: Martin.
0: Non, j'ai jamais dit que tu me tapais ses nerfs.
1: Okay.
0: Jamais. Jamais. Je le pense, mais je l'ai jamais dit. Pas vrai. C'est vraiment pas vrai. 6h28. Hey, on se fait un petit tour de table dans quelques secondes?
1: On va se faire un tour de table, certain. On va parler de plein de choses.
0: J'ai
1: une petite histoire bien cool à vous parler. Okay. Mais je vais vous en parler à 7h30 parce que c'est trop hot.
0: Mais là, tu...
1: Ben non, mais je te tease.
0: Ouais, c'est fin.
1: Tu resteras là.
0: Sais-tu quoi? J'ai un souvenir de baseball que je voudrais te raconter. Puis je sais que t'aimes ça, le baseball. Tu regardes une fois de temps en temps les Blue Jays.
1: Oui.
0: Tu me le dis, là. Tu t'endors souvent là-dessus, mais tu me le dis que tu regardes le baseball. T'es allé également au
1: Stade Rogers.
0: Ah non,
1: mais en vrai, c'est différent, là.
0: Ouais. Mais je vais... Je sais pas. Non, c'est pas dans tes années, là. Mais c'est un beau souvenir. Puis je pense que les gens... un petit peu plus vieux, vont se rappeler de ça. Ça a été, je pense, les plus belles années de baseball.
1: Mais même si, mettons, là, j'étais un peu plus vieille, là, juste te dire, ça fait comme peut-être 7 ans que je trippe vraiment sur le baseball.
0: C'est vrai.
1: Tu sais, la minute que j'ai commencé à aller voir en vrai, là, j'ai commencé à plus apprécier ce sport-là. Parce que des fois, à télé, c'est différent. Tu sais, t'as pas l'ambiance.
0: Il y a le Titan d'Ottawa ici. On a une équipe de baseball qui joue dans une grosse ligue. Là. Bon, c'est pas la Major League Baseball, mais on joue dans une grosse ligue et il y a un joueur qui fait jaser cette année. On en a parlé il y a quoi, une semaine ou deux. On a échangé des chandails de Brady Tkachuk contre ses chandails à lui. Les partisans qui étaient fâchés après Tkachuk, c'était le temps. On l'a fait, ça a marché. A.G. White, je pense qu'il s'appelle, ou A.G. Wright, je suis pas sûr, là, mais c'est à voir apparemment que ça joue de la balle au coton du côté d'Ottawa cette année. On a une bonne équipe de balle et les Québécois sont bienvenus là-bas. 6h30, on s'arrête dans 97 secondes. On a la circulation, bougez pas.
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0: Cette année, on a une bonne équipe de balle et les Québécois sont bienvenus là-bas. 6h30, on s'arrête dans 97 secondes. On a la circulation, bougez pas.
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9: Jusqu'à présent, ça semble aller super bien sur la 50, Grébert, Fournier aussi, un peu plus lent. Boulevard de Lucerne, à l'approche du pont Champlain, rien de majeur à signaler. Là. La 417 aussi, on est plus nombreux à la hauteur de Béchard. 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
4: 6h36, minutes. Tour de table rapide. Vous dire ce qui se passe dans l'actualité. Il y a 4 pages sur les histoires des tarifs de Donald Trump. Encore dans les journaux, on en jase ce matin. Ça fait jaser le Québec au grand complet. Ça fait jaser le pays au grand complet. Qu'est-ce qu'on va faire? Qu'est-ce qui va arriver? On va le savoir au cours des prochains jours. Probablement qu'il va reculer encore et on le souhaite, bien sûr. À part ça, dans l'actualité, possiblement une tornade dans les Laurentides. Il y a eu des vents très, très, très violents. Ça a soufflé très fort dans ce coin-là. On va en reparler ce matin. C'est ce qui attire l'attention. Ça et le prix de l'essence. J'ai été à une pompe hier à 1,90 $. Ça continue de grimper et on parle du 11e jour nuit de frappe du côté de l'Iran par les États-Unis en Iran. Ça fait jaser.
5: On a déjà touché le 2 $
4: Oui, ça a grimpé.
5: Ça serait pas surprenant que ça remonte, là.
4: Malheureusement, t'as raison. C'est plate, malheureusement, mais... t'as raison. Dans les journaux également, on parle de ça. Il y a un article dans le Journal de Montréal ce matin que je vous invite à lire. Dans le Maine, les commerces et les restos pleurent. Le manque de Québécois. Les restos, je vous donnais une idée, il y a un resto à 240 places dans le Maine. 240 places un jeudi, il y avait 5 personnes dans le restaurant.
5: Ew.
4: On dit que 90% de la clientèle, ce sont des Canadiens. Et il n'y en a pas en ce moment. Les gens boudent. Tu sais, quand Donald Trump dit qu'il n'y a pas besoin du Canada, les tarifs en ce moment, c'est pour l'histoire d'alcool. Les produits d'alcool venant des États-Unis, vin et spiritueux, ça rentre plus. Et là, ben les distilleries de la place, les vignobles de là-bas crient, disent, voyons donc, ça n'a pas de bon sens. C'est 14 à 15 % de leur chiffre d'affaires qui viennent de dropper.
5: Puis en même temps, ici, on gagne parce qu'on prône le local.
4: Exact.
5: Fait que c'est bien quand même.
4: Tu sais, ils veulent faire du protectionnisme chez eux, mais nous autres, on n'aurait pas le droit d'en faire. Pas de même, ça marche, là.
5: Ouais.
4: C'est vraiment pas de même, ça marche. Côté sport, les grosses, grosses nouvelles. Les Blue Jays de Toronto avaient un deuxième rendez-vous avec les Rays de Tampa Bay hier. Deuxième défaite de suite qui fait mal, celle-là, encore. Le résultat est de 12-2 pour les Rays de Tampa Bay. Une saison très ordinaire pour Toronto. Je t'avais dit que je te parlerais de baseball. Je vais attendre aux alentours de 7 h. Je vais retourner en 1998.
5: Okay.
4: C'est, à mon humble avis... Puis t'avais 3 ans.
5: Mais c'est sûr.
4: Les plus belles années du baseball, jamais, jamais, jamais battues encore. Puis je vais vous dire pourquoi dans quelques secondes.
5: Okay.
4: En fait, quelques minutes, vous restez là. On parle showbiz dans ce show-là.
5: Ça me fait vraiment capoter. J'en ai parlé hier dans Rythme au travail, mais je vais en parler ce matin parce que angine de poitrine, c'est la une du magazine Billboard Canada.
4: Wow.
5: Et faut le dire, il y a plein d'artistes qui prennent parole, dont Shania Twain également, qui dit en entrevue qu'elle capote et qu'elle trippe sur ce phénomène-là d'angine de poitrine. Elle dit non seulement ça pogne, mais c'est d'abord et avant tout de bons musiciens.
4: Wow.
5: Et elle dit, moi, ça me fascine. On le sait, là, 17 millions de vues un peu partout. Ils ont attiré des foules records.
4: Ouais.
5: D'ailleurs, juste ici, au Festival international de jazz de Montréal, avec 100 000 personnes.
4: Incroyable.
5: Fait que c'est quand même quelque chose. Puis pour les avoir vus, justement, au Blues Fest, j'ai écouté 2-3 tonnes la fin. Là. Mais c'était bon quand même. Bon, j'avais pas envie de danser, mais j'étais comme dans un mood où ce que j'avais envie juste de faire comme aller ma tête, regarder un petit peu. Puis, mais il y en avait qui étaient intenses, le picoter, ça faisait des signes de triangle. Mais bref, tout ça pour dire que ça continue de grimper leur popularité.
4: Je sais pas si on va tourner ça à la radio un jour. Je sais pas.
5: Je pense pas que c'est notre
4: style. Non, mais
5: ici, là.
4: Ce soit pas chez nous, peut-être ailleurs, mais je sais pas s'il y a une radio qui va se risquer à faire jouer du angine de poitrine. J'ai hâte de voir.
5: Mais tu sais, des fois, tu regardes, il y a des tunes, exemple, qui passent, ils ont pas mal de paroles. Tu sais, puis tu te dis, ouais, OK, c'est pas... Tu sais, mettons, Madonna, là, ses nouvelles tunes, là, il n'y a pas tant de paroles que ça. Elle fait juste parler. Mettons, elle chante pas en soi. Fait que, tu sais, je sais pas, est-ce qu'on peut... Oh.
4: Je sais pas, j'ai hâte de voir.
5: Ouais, OK. Là, on va vous dire quelque chose. OK, on a ouvert le show. Puis Martin m'a déjà comme picossé un petit peu, OK?
4: Hein?
5: picossé.
4: OK.
5: Parce que ces derniers temps, j'emploie beaucoup un mot en particulier, puis je le sais pas pourquoi. Puis je sais pas si vous autres aussi, des fois, on a des vagues de « Ah, j'utilise ce mot-là à plusieurs reprises », alors que là, oui, on te l'avait te l'avait dit, tu sais, « Ah, tu utilises beaucoup au bout », puis à un moment donné, tu t'es juste dit « Ah, c'est vrai
4: ».
5: Tu t'en rendais compte, mais là, c'était comme...
4: D'en face, là. Ah oui, c'est vrai.
5: Puis là, ces derniers temps, vous allez remarquer... Là, je me lance, là.
4: Oh.
5: Je dis souvent, je m'accuse parce que t'as raison là-dessus.
4: OK, à clou, là, si tu l'as pas, tu perds, tu le sais, là. T'accuses, tu soupçonnes pas, t'accuses, c'est grave.
5: Je vais faire attention.
4: Oh, OK, OK.
5: OK?
4: Oui.
5: Je dis beaucoup en soi.
4: Oh, regardons.
5: C'est deux mots.
4: Oh.
5: Puis je sais pas pourquoi, je continue de dire ça. Puis des fois, je suis capable de t'emploguer deux, trois dans une phrase, là. C'est un danger.
4: C'est vraiment.
5: Je sais pas pourquoi. Puis il me dit, avec qui tu te tiens, là? C'est quoi ce mode-là? Je t'annonce, je me tiens pas mal plus avec toi que ben du monde dans
4: la
5: vie.
4: Ouais, mais je dis pas ça en soi.
5: Non, mais puis tu sais, des fois, t'as raison. Quand tu tiens quelqu'un, tu prends comme si c'était mauvais pied ou peu importe quoi, là. Fait que, en tout cas, c'est ça. Fait que je viens de le dire en soi, puis tu m'as regardé avec des yeux. Je vais faire attention.
4: Ah, je te niaise. 6,42. Je veux savoir quoi tes temps et températures pour aujourd'hui. Mercredi, qu'est-ce que t'offres?
5: Il y a un mélange de soleil, de nuages et de pluie. 40% de probabilité d'averse ce matin et en après-midi aussi, avec des vents là quand même qui vont s'élever. Et faut le dire, c'est 21 au maximum aujourd'hui, donc c'est pas ben chaud là. Au total.
4: Retour du beau temps, c'est prévu pour demain jeudi. C'est ce qu'on dit. C'est ça la bonne nouvelle. Jeudi, vendredi, samedi, dimanche, lundi, mardi, mercredi, jeudi, vendredi, samedi, dimanche, lundi, mardi.
5: Okay.
4: C'est du beau temps et du temps beaucoup plus chaud que les derniers jours qu'on a eu. Donc l'été est loin d'être terminé, croyez-moi. 6h42 minutes. Merci Steph. C'est avec plaisir qu'on vous offre cette toune là. C'est une toune qui te va à ravir.
5: Oh, j'adore cette chanson.
4: Moi j'aurais appelé ça mauvaise fille, mais bon, on a voulu appeler ça mauvais garçon. Voici Darren Vaudreuil chez nous. Arrête, mauvaise fille.
5: C'est gentil.
4: En soi.
5: Ouais, en soi.

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3: Ça va bien sur la 50, toujours mal au nez, le pont Alonso. Sinon, bon, pour Lady Aberdeen, Grébert, Fournier, ça va bien. Sinon, ça ralentit bon sur boulevard de Lucerne maintenant, vers le pont Champlain. Chemin d'Elmer aussi à l'approche. 417 Est, c'est lent à Bayshore. 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
3: Généralement nuageux aujourd'hui avec un 40% de probabilité d'averse matin, en après-midi également, 21 au maximum. On est déjà à 19, fait que ça va pas ben ben monter plus haut. Demain jeudi, retour du soleil, un faible 30% de probabilité d'averse. Sinon 24 même, ressenti 27 et retour des chaleurs à partir de demain évidemment, mais vendredi 27 également, 28 samedi plein soleil. Un beau week-end de prévu là jusqu'à présent.
2: Jusqu'à présent. Il est 6h47 minutes. Je vais vous inviter à texter le mot facture au 11007. C'est facile.
3: Il pleut-tu déjà ici?
2: Ben, non.
3: OK, non, c'est ça parce que Patricia a dit Wonder, il pleut déjà. Je pense que ça dépend vraiment des secteurs. Je sais pas, t'es où exactement, mais à Hull, c'est pas commencé.
2: Ça a pas commencé à tomber encore. Okay, ça va venir, c'est sûr. Tu regardes le ciel, puis il va fendre, là, c'est clair, là. Mais pas encore. Vous textez le mot facture au 11007. On va vous envoyer le lien. Vous allez voir tous les commerces qui participent à rythme paient vos factures. Vendredi, on pourrait régler une facture jusqu'à concurrence de 500 $. 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Qui on va voir aujourd'hui, Steph?
3: On va aller faire un tour du côté de chez Taxi Transit.
2: Oui!
3: C'est cool.
2: Je les croise à tous les matins.
3: Moi aussi, croise beaucoup. Pour vrai, il y en a tellement sur
2: taxi
3: les routes.
2: Gris.
3: Mais c'est genre turquoise, en plus, sur le top. Fait que facile à remarquer.
2: Leur logo, ouais.
3: Ils sont partout. 24-7 sont là chez vous. Ben, en fait, regarde, c'est quoi? Ça remonte à 1948.
2: Aïe, aïe.
3: Il y a 75 ans qu'ils sont là. Fait que c'est pas d'hier, là. Vous allez faire un tour, évidemment, sur le rythme 97.1. Vous nous envoyez votre facture. 500 $. Non, mais je veux dire, ça vous a coûté, mettons, 30, 40, 50 pièces de taxi. C'est repayé en totalité, là.
2: C'est le fun, ça. Ça, c'est le fun. 6:48. Dans un petit moment, il y a la toune de Fouki, qui met en vedette Jay Scott, entre autres, copilote, ça s'en vient. Juste vous dire, il y a eu un accident d'auto qui m'a fait mal. J'ai lu ça hier. Et je trouve ça triste encore. Je sais pas si vous avez vu le film, puis c'est pas vieux comme film là, qui met en vedette King Kong et Godzilla. Il y a quelques années de ça, on avait sorti une nouvelle version de ce film là. King Kong contre Godzilla. Et il y a une petite fille qui joue le rôle. Elle est sourde dans le film, puis elle était sourde dans la vraie vie.
3: Elle a fait ce rôle-là.
2: Elle a fait ce rôle-là, et elle joue avec King Kong dans le film. C'est l'amie de King Kong. C'est la seule qui est capable de par le langage des signes, d'approcher King Kong. Accident d'auto, 18 ans, elle est décédée, la jeune.
3: Oh!
2: Je trouve ça triste, mais pas à peu près. Kelly Huttle, qu'elle s'appelle, 18 ans seulement. Tu sais, on dit souvent que les routes, faut faire attention. T'as un bel exemple ce matin en gaz.
3: Mais c'est comme ça un peu partout. Hein? Ouais. Moi, ça me fait capoter. Souvent, on va blâmer la 50. C'est vrai que la 50 est quelque chose, mais un peu partout, c'est comme ça. Là.
2: Ouais.
3: C'est triste quand que c'est...
2: Mollo sur la pédale à gaz, s'il vous plaît.
3: Copilote. Ah, mais là,
2: ouais.
3: Soyez un bon copilote et un bon pilote.
2: Faut surtout être un bon pilote et penser aux autres qui ne savent pas piloter. Puis ça, il y en a en tabarnouche. Les voici, copilote chez nous, arrêtement.

0: pour la première fois qu'un artiste arrive en ambulance.
1: Que j'ai hâte d'avoir ta réponse sur cette question-là, Steph.
2: Mieux d'être intéressante. Vas-y.
1: Les serviettes qu'on utilise après la douche.
2: Oui.
1: Combien de fois on doit laver ça? À quelle fréquence on doit laver ça?
2: C'est une bonne question. Hé, hey, non, on va pas partir un débat là-dessus. On aurait dû faire une machine à café là-dessus.
1: On peut la faire. OK, garde-les.
2: Qu'est-ce que t'en penses?
1: Garde-les. J'ai hâte d'avoir la réponse des auditeurs.
2: Parce que pour vrai, ça peut varier.
1: Allez pas lire d'articles là-dessus. Allez pas googler ça.
2: Non, non, restez chez nous, OK? Ouais. On va s'en parler après. Moi, j'aimerais ça.
1: 11-007. Je veux juste savoir, quand tu prends ta douche, ta serviette, là.
2: Ouais.
1: Es-tu encore propre après t'as été essuyé, là? Tu sais, après.
2: Ouais. Puis maudit que c'est pas nice quand il y a des petites odeurs, là. Puis pourtant, tu viens de la laver. Oh non, faut pas. Parle-moi pas là-dessus.
1: Qu'est-ce qu'il y a des petites odeurs?
2: Ça, des fois, ça sent pas tant bon, une serviette. Puis nous autres, on les lave, là, en tout cas, je vais t'en reparler tantôt, sur le bord de la machine à café.
1: OK. Il y a des odeurs.
2: Et des serviettes. Martin, des serviettes trempent, qui sèchent mal, ça sent pas bon, là.
1: Ça sent l'humidité.
2: Bon.
1: L'humidité, c'est pas une drôle d'odeur, on sait ce que c'est. Quand c'est une drôle d'odeur,
2: là. Oh, tu comprends, là, elle sent pas le... C'est moi, veux-tu que je te fasse un dessin un matin? Sérieux, là?
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8: Dans la circulation. C'est beau, regarde. C'est pas ton tour. Lève la main quand ce sera ton tour.
9: Allô?
8: La 50, ça va bien ce matin.
9: Hein, téléphone.
8: Ça ralentit sur le boulevard de Lucerne, sinon le chemin d'Elmer vers le pont Champlain et la 417 Est, toujours lent à la hauteur de Béchard. Ça reprend de plus belle pour ralentir à nouveau à la hauteur de Carling. 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
22: On est Sabine, direct 7h pile. Merci d'être chez nous. Vous avez choisi le matin juste pour le fun avec la pétillante, la fuchsia matin. Wonder Steph.
8: Hey!
22: C'est beau ta robe, j'aime ça. C'est plein de couleurs.
8: Mais pour vrai, je suis contente.
22: T'es-tu à TVA ce soir?
8: Non, puis avoir su, pour vrai, j'aurais voulu la mettre à TVA, je pense. J'aurais dû la mettre prochaine fois. En septembre, c'est moi qui remplace, que vous allez la voir, évidemment. On a fait une story pareil ensemble.
22: Allez voir la photo, oui.
8: Mais
22: okay.
8: En vrai, on dirait qu'il est comme encore plus belle, je sais pas.
22: Ben, je vais prendre une photo. Est-ce que je peux prendre une photo juste de toi avec un sourire puis tout, puis qu'on...
8: Non, mais je vais en faire pour mon rythme, mon travail tantôt,
22: bon,
8: c'est correct.
22: Bon, merci, c'est fait. Il y a peur que je prenne pas une belle photo. Steph?
8: Parlant de photos, c'est notre sujet aujourd'hui.
22: Oui.
8: C'est ça.
22: C'est vrai, t'as raison.
8: C'est vrai.
22: Est-ce que vous vivez le moment présent ou vous êtes un preneur de photos? Puis pourquoi on parle de ça? C'est que cette semaine, on a fait la remarque, moi et Steph. On se disait, Caroline, il me semble qu'on voit moins de photos d'assiettes sur les médias sociaux.
8: Hey, moi, j'ai quelque chose à dire par rapport à ça qui me tape ses nerfs. Là.
22: Ouais.
8: Oh, mon Dieu. Là, il y a une nouvelle tendance sur les réseaux sociaux. Je ne sais pas si vous l'avez remarqué. Mais bon, les gens qui ont un minimum de followers là, sur les réseaux prennent leur téléphone et se filment avec leur réaction. C'est de plus en plus populaire. Fait qu'on regarde quelque chose, exemple, un show, un spectacle. Et on regarde la télé.
22: OK, les on filme les autres au lieu de filmer le show. OK.
8: Eux. Ouais. Fait que là, ben, ils publient leur réaction sur le web, puis là, ben, ça fait triper les gens. Mais est-ce quand que vous filmes? Avez déjà pensé aux gens qui vous entourent? Moi, j'ai pas eu la discussion encore avec une de mes bonnes amies, mais en fin de semaine, ça a été un problème chez moi.
22: Ah!
8: Puis je m'en vais la voir probablement à Montréal la semaine prochaine.
22: OK.
8: Puis je vais y en parler. J'espère pas qu'elle m'écoute un matin, je pense pas. Mais je vais y en parler.
22: Elle en prenait trop?
8: Ben, c'est parce qu'elle me dit, la nouvelle tendance, c'est ça. Puis je dis, je le sais, Caro, je l'ai remarqué.
22: Oh, on vient de savoir son nom?
8: Oui, c'est Caro Turner à Rythme.
22: OK, OK,
8: vous pouvez l'entendre ici.
22: OK, bon, elle l'accuse en plus. Wow!
8: Non, c'est pas une accusation. Au contraire, je l'aime, je l'admire, c'est mon ami, tu sais. Puis c'est correct, elle dosera ses affaires comme qu'elle veut. Mais moi, ce qui me gosse en ça, c'est quand les gens abusent de ça.
22: OK.
8: Je dis pas qu'elle en abuse, mais je dis juste que ça peut être un problème pour les gens qui entourent ces gens-là. Tu sais, des fois, j'avais envie d'y parler, puis elle avait son téléphone, puis elle se filmait. J'étais comme, ben, OK, je vais attendre mon tour. Faut que tu prennes un ticket
22: un
8: ou
22: numéro, ouais.
8: Tu sais, c'est la même affaire. Quelqu'un est en train de souper, puis t'es comme, attends, mange pas tout de suite. Je vais prendre mon assiette en photo. Mais là, après 90 cotes, là, je dis,
22: mange pas tout de suite. Je vais prendre ma photo.
8: Tu sais, tu prends une photo, ok, pas de trouble. Mais après ça, c'est fait, là. Ça changera pas, là.
22: Moi, je te dirais, regarde, quelqu'un qui me dit ça, là, ben, Gabin, tu vas avoir des flamèches dans l'assiette, là. Essaie de prendre les photos de flamèches.
8: Non, mais j'ai déjà fait ça.
22: Hein. Ben ouais.
8: Toi pis moi, on est allé, mettons, en date chez, voyons, c'est quoi le resto? Mon resto.
22: Ouais.
8: Sur Maloney. Bon, ben, j'ai pris nos assiettes, nos teaseurs pis tout pis dire, oh, on est ensemble, c'est correct.
22: Ouais.
8: Mais comme je t'ai pas fait patienter pendant 20 minutes alors que t'avais faim.
22: Tu m'aurais pas fait patienter 20 minutes, ça, c'est sûr.
8: Ah ouais, je te jure que oui, je t'aurais dit, là, Martin, attends, faut que je prenne la tête, touche pas ça.
22: 7h03 minutes, Steph.
8: Fait que c'est ça le sujet aujourd'hui.
22: Ouais, on va en parler avec des auditeurs et auditrices ce matin de ça. 11007, vous avez un commentaire là-dessus. Dans un petit moment, on va se faire une machine à café. Juste le temps de vous rappeler, je vous disais tantôt que 1998 a été, je pense, la plus belle année de baseball. Steph, tu me dis, depuis 7 ans que t'as commencé à regarder le baseball, c'est évidemment les Blue Jays parce que les Expos de Montréal ne sont plus là, mais en 98, il y avait eu une course au circuit dans la Ligue majeure de baseball.
8: Ouais.
22: La plus belle année du baseball. Je ne sais pas si les noms vont sonner une cloche. Mark McGwire, il était avec les Cards de Saint-Louis de mémoire, et il y avait Sammy Sosa qui donnait un petit bec à ses deux doigts puis il envoyait
8: écoute,
22: ça au ciel.
8: Si je te dis oui, tu vas me dire, ben oui, c'est ça. À cause que là, je te l'ai dit, tu m'as dit que tu t'en rappelles.
22: Mais tu as le droit de t'en rappeler, tu as le droit de pas t'en rappeler.
8: Le premier prénom, Mark nom McGwire? De famille plus, là, oui, j'ai déjà entendu. Le deuxième, j'ai aucune idée de quoi tu me parles.
22: Sammy Sosa, il était avec les Cubs de Chicago. C'est un beau souvenir de baseball à part ça. Les gars, dans ce temps-là, 98, étaient sur le jus à côté, là, solide.
8: Sur le jus?
22: Les stéroïdes.
8: Okay.
22: Il était dans vraiment sur le jus. Ah oui, non, mais solidement à part ça. Mike McGwire avait réussi cette année-là à claquer dans une saison, rappelez-vous, là, 70 circuits.
8: OK.
22: Sammy Sosa, puis c'était une course, là. Tu sais, c'était à qui va finir le premier dans la saison. Sammy Sosa était à 66 circuits dans la saison. C'était inimaginable. Tout le monde regardait le baseball. Tout le monde parlait de ça en 1998. Et en 2001, il y a Barry Bonds qui a réussi à en frapper 73 circuits. Ça a jamais été battu. Et le record précédent était de 1961. Un bonhomme qui s'appelle Roger Maris qui avait ça. 61 circuits. Imagine, puis on est rendu à 73 circuits depuis 2001 et ça a jamais été battu. On est en 2026. Est-ce qu'on va voir ce record-là se faire fracasser à un moment donné?
8: Peut-être hâte pas de cette voir. Année, là.
22: Non, mais hâte de voir. Puis ça sera pas par un gars des Blue Jays, surtout pas cette année. Mm. C'est aujourd'hui le 22 juillet 2026. Tour de table, on fait ça dans un petit moment, mais pour l'instant, Côté temps et température, qu'est-ce qu'on offre?
8: Ben, c'est de la mouille aujourd'hui, en fait. Ce sera pas mal nuageux tout au long de la journée. 21 au maximum ce matin. On est à 16 et c'est déjà commencé de la pluie à quelques endroits.
22: Oui, il y en a ici un petit peu, ouais. Là, ça a commencé. 7h05, tout de suite après Dracula. On vous offre quelque chose de le fun. On se fait une machine à café pour la fréquence du lavage de nos serviettes de bain.
8: Ouais, pensez à ça pendant ce temps-là.
22: Avec plaisir à part ça, j'y pense là.

0: RC.
1: Ouais.
0: On est la machine à café.
1: Non, on est là, là. On est là, on va s'en jaser. Santé, Steph. Oh! Mon imitation de Gorge, était-tu bonne?
2: Non, pas tant, mais c'est chill.
1: C'est parce que j'avais plus de café.
2: Ouais, OK. Mais là, tu savais qu'on avait une machine à café.
1: Oui, j'ai vraiment pas une gorgée. Okay.
2: Ouais, on va parler de serviettes,
1: ouais.
2: L'utilisation de la serviette d'abord et avant tout,
1: serviette
2: et
1: de bain,
2: surtout
1: là.
2: De l'utilisation de la machine pour la laver.
1: Ouais, surtout.
2: Combien
1: ça.
2: De fois tu laves tes serviettes de douche là, ouais, de bain.
1: De douche, ouais. Toi, t'as un problème avec ça?
2: Ben moi, j'ai un grave problème dans la vie. Puis tu sais, je pense, je l'ai déjà dit. J'ai besoin de me laver au moins 3 fois par jour, matin. Quand je reviens de mon shift, puis pourtant, j'ai pas travaillé ben fort physiquement, là. J'ai travaillé assise là, ou debout. Mais tout ça pour dire qu'il faut que je me douche avant ma sieste, puis il faut que je me redouche avant le dodo, puis des fois, je me douche avant le souper. T'sais,
1: c'est une maladie.
2: Puis là, vous allez dire, là, je sais, là, je veux pas vous lire, là, vous allez me dire, oui, mais c'est pas bon pour ta peau, je sais. Écoute, j'ai la peau la plus douce au monde, là, et il y a pas de problème par rapport à ça. Mais là, l'affaire, c'est que si je me douche 3-4 fois par jour,
1: tu utilises ta serviette 3-4 fois par jour.
2: Elle n'a pas le temps de sécher.
1: Ouais, c'est ça. C'est ça, les odeurs.
2: Non, mais.
1: L'odeur d'humidité qu'on
2: ouais,
1: parle.
2: Ouais, d'humidité parce ouais. qu'elle n'a pas eu le temps de sécher. Puis, ben beau, je l'accroche, elle va être quand même un peu humide,
1: ouais.
2: tu sais.
1: Ben, elle a raison. 3-4 fois par jour, c'est sûr.
2: Je me prends une autre serviette, tu sais. Je fais une rotation de 2. Puis le lendemain, mais là, je la lave, là, tu sais, je la mets dans le panier. Puis, fait que je te dirais, comme après 2-3 utilisations, là, let's go. Là,
1: ça, c'est 2-3 jours ou 2-3 douches?
2: Non, 2-3 douches, parce okay. que okay. c'est trop trempe, là, un moment donné, ça le fait plus, là. Mais pourtant, on est propre quand on sort de la douche.
1: Vrai. T'sais? Vrai, sauf que l'humidité, justement, va créer des bactéries dans la serviette.
2: Ouais.
1: Selon les experts, c'est ce qu'on dit, là, selon les experts, idéalement, c'est après chaque utilisation. Sauf que, écologiquement parlant, écoute, on dépense de l'eau, on renvoie de l'eau et du savon.
2: À chaque utilisation,
1: normalement. Je te dis bien normalement.
2: Toi, tu fais quoi là-dessus?
1: Ben, nous autres, c'est, je te dirais, une fois par semaine ou 4 jours à peu près, là, on va laver les serviettes. Puis, c'est la norme. C'est ce que je lis, là. Les gens vont faire ça, en moyenne, c'est ça, aux 4 jours ou une fois par semaine. Il y en a même qui y vont, et ça, là je trouve que c'est poussé, là, une fois par mois.
2: Ah oh non, ben non, oublie ça, là, ça va puer.
1: Ouh.
2: C'est un peu comme
1: attends un peu, là.
2: Attends, là. C'est
1: une fois par mois, là?
2: Non, mais attends pas, Martin. C'est un peu comme quand que tu laves ton lit.
1: Les draps, oui.
2: Une fois par semaine.
1: Minimum.
2: Au moins.
1: Minimum.
2: Fait que, tu sais, mais là, ta serviette, tu l'utilises à plusieurs reprises, probablement 2 fois par jour, là.
1: 1 à 2 fois par jour, oui.
2: Tu te laves juste 1 fois par jour?
1: Ben, je me lave. Je prends une douche.
2: Le matin?
1: Le matin.
2: Le soir, avant le dodo?
1: Ça arrive, mais c'est rare, sérieusement. C'est rare. Je vais prendre une douche dans l'après-midi, exemple, si j'ai quelque chose dans la soirée, là. Mais c'est rare. Je vais prendre normalement une douche par jour.
2: Je suis pas capable d'aller dans mon lit si je suis pas propre ou avec des bas, là. Moi, ça m'écœure. C'est un problème. Je m'excuse.
1: Non, mais je le sais.
2: C'est pas correct. Mais, il y a Denis qui dit trop de douche, Wonder. Tu dois prendre beaucoup de crème pour ta peau qui sèche pas. Mais en fait, c'est quoi, Denis? Moi, je me crème pas tant que ça dans la vie parce que je suis déjà hyper douce. Enfin, je sais pas c'est quoi. Les gens ils disent ça constamment, mais j'ai pas la peau sèche. Enfin, je comprends pas. Sinon, il y a Sylvie qui dit à chaque fois qu'elle est utilisée, elle lave. Elle.
1: Oh boy,
2: à
1: OK.
2: toutes les
1: okay.
2: utilisations. Diane qui dit je change pour une nouvelle chaque fois, elle aussi. Stéphanie qui dit après chaque utilisation, et Wonder, des serviettes blanches, ça sent pas. Puis je suis obligée de donner raison.
1: C'est vrai?
2: Oui. J'en ai des blanches, puis j'ai l'impression qu'ils sentent beaucoup moins.
1: Tu vois, il y a Yvan qui écrit vinaigre, eau chaude et un second lavage. Ça aide tout le temps.
2: Ouais, si jamais tes serviettes. Au début,
1: ouais,
2: puis après,
1: si jamais tes serviettes sentent un peu, là, de l'eau chaude et du vinaigre, ça fait un job.
2: Vous autres, vous lavez vos serviettes après combien d'utilisations? 11007, je suis curieuse. Parce que moi, c'est un problème. Là,
1: j'ai l'air cochon, par exemple, là, en disant 4 jours.
2: Mais oui, my God. Elle pue pas.
1: Pas prendre tout.
2: Mais oui, mais. Et puis elle sèche.
1: Ouais, mais attends un peu, là, Steph, tu prends 4 douches par jour.
2: Oui, mais toi, t'en prends une.
1: Ouais, mais t'as lave aux 3 jours, c'est pas mieux? Pense-y, là.
2: Non, mais oui, on fait bien du lavage de serviettes. Ça, bon. Mais les enfants, par exemple, attention, eux, on la lave comme une fois aux 4 jours aussi. Parce qu'on dirait qu'ils prennent moins d'eau, ils sentent bonnes. Leur serviette, puis ils se lavent beaucoup moins.
1: Moi, je me rappelle quand j'étais chez mes parents, jeune. jusqu'à l'âge de 11 ans avec mon père me mettre dehors. C'est pas
2: 11
1: vrai.
2: Ans?
1: Mais non, c'est pas
2: okay.
1: vrai.
2: OK.
1: Je niaise. Mais j'ai... Non,
2: lave
1: mais...
2: pas ton linge sale.
1: Sais-tu quoi? À chaque douche, on mettait la serviette dans la malle à linge, nous autres, là.
2: Dans quoi?
1: La malle à linge.
2: J'ai jamais entendu ça de ma vie.
1: Une malle à linge? Non, mais la boîte qu'on met le linge dedans, ça s'appelle une malle?
2: Oui.
1: Une malle à linge?
2: Oui, OK.
1: Non?
2: Je sais pas.
1: OK.
2: Dans ton panier à linge?
1: Okay.
2: Ton panier à linge sale?
1: Oui. On mettait la serviette direct ouais. là-dedans, puis c'était allé à verre toutes les fois, là. Puis quand mon père nous disait, quand vous allez voir, quand vous allez arriver en appartement, vous ferez pas le lavage à tous les jours comme ça, vous allez voir que ça coûte cher, l'électricité, la sécheuse, là,
2: Ouais, mais t'es mieux de les laver plus vite que pas assez, parce que si t'es laves pas, ils vont avoir des odeurs dans le panier.
1: C'est pété, hein?
2: Pis... Mais je sais, puis il y a ici qui dit une serviette, deux douches. Moi aussi, c'est ça.
1: Okay.
2: Tu vois?
1: OK. Ils vendent c'est aux deux jours. OK, ben on est cochon de bord.
2: Non, toi.
1: Ben non, mais c'est parce que je vis pas tout seul.
2: Non, mais je sais pas,
1: Ben,
2: t'es pas la seule,
1: Non, non, mais dans la norme, c'est
2: Isabelle
1: ça, c'est une fois par
2: aussi
1: semaine.
2: C'est la même chose. Puis c'est correct, là. Il n'y a pas de jugement matin. On se pose la question. C'est quoi qui.
1: Tu viens de me traiter de cochon, mais il n'y a pas de jugement.
2: Non, mais toi, c'est parce que je te connais.
1: Ah, OK. Voici Jean Leloup chez nous, 90, c'est ce qu'on vous offre.

0: ça.
1: J'adore cette chanson.
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1: J'adore également pas de trafic ce matin du côté de la 50, la 5, des allumetières aussi. Un peu plus lent, l'approche des ponts interprovinciaux, du moins sur Laurier vers la traverse des Chaudières, mais la traverse en soi, ça va vraiment bien. Sinon, c'est lent sur le chemin d'Elmer Boulevard de Lucerne, un petit peu plus sur le pont Champlain vers Ottawa et la 417 Est à la hauteur de Curling. 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
0: Oui.
1: Alternance, un peu de soleil, mais je dirais plus de nuages.
0: Oh, okay.
1: Alternance d'un nuage et de nuages aujourd'hui, avec un 21 au maximum, 40% de probabilité d'averse ce matin. Au cours de la journée également, c'est déjà commencé. On est à 16 pour l'instant. Sinon, demain jeudi, un 30% de probabilité d'averse, mais sinon, un gros 24 ressenti, 27. 27 vendredi également, 28 samedi. Un beau week-end à prévoir.
0: Juste avant de pousser le thème, va juste du côté du téléphone, OK? C'est Vanessa avec qui on va jouer. Elle nous a texté le mot bateau. Allô, Vanessa?
4: Salut!
0: Hey, comment on t'appelle? Est-ce qu'on t'appelle V? Est-ce qu'on t'appelle Venos? Est-ce qu'on t'appelle
1: Van?
0: Comment tu surnommes?
1: Vanessa?
4: Ben, la plupart des gens m'appelaient Vin.
0: Vin?
1: Vin?
0: Vin?
4: Vin.
0: Est-ce que c'est Vanessa ou Vanessa?
4: C'est Vanessa, mais ma tante, elle m'appelait toujours Vanessa.
0: Ça te choque-tu quand elle dit ça?
4: Bof.
0: Non, mais c'est ta tante. Mettons qu'un ami dit ça, tu le reprends-tu?
4: Ah,
0: oh,
4: non.
0: Ah, on laisse faire?
4: Oui, on le
1: fait. C'est pas si pire, là,
0: Vénus. Fait que, mettons, parce que moi, j'ai une de mes chums, on l'appelle Vénus, OK? Vénus. V, bien souvent. Mettons que je t'appelle V, ça te choque-tu?
4: Non.
0: Parfait, on joue.
1: Mais là.
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0: On joue et on vous envoie sur le Ottawa Boat Cruise pour aller faire une croisière, mes amis. C'est 2 heures. Vous partez le soir des grands feux du casino pour aller voir les grands feux sur le Ottawa Boat Cruise.
1: Formule VIP.
0: Oui!
1: Ça veut dire que vous avez de la nourriture, des breuvages aussi de fournis. Vous êtes en exclusivité sur le bateau. Ah oui. Puis en plus de tout ça, ce qui est le fun.
0: On est en exclusivité sur le bateau. Ah oui?
1: Hey, ce qui est
0: on
1: cool.
0: On est seul?
1: Non, mais tu sais, c'est cool parce que vous avez comme la formule VIP.
0: OK, oui, OK, là, je comprends.
1: Bon, mais là, fallait que je te fasse un dessin matin.
0: Oui.
1: V, est-ce que t'es là?
4: Oui.
1: T'avais-tu compris?
4: Bien, certain.
1: Non, okay. Bien, certain, on règle le problème comme ça.
0: V, on va jouer avec toi. Quel âge as-tu?
4: J'ai 44.
0: Okay, tu devrais te rappeler de ça. C'est une question d'histoire ce matin, OK? Je sais pas. Étais-tu bon dans l'histoire en secondaire 3 ou 4?
4: Pas
1: tant. Bon. Mon Dieu, moi non plus.
0: T'as choix de bonne chance. T'as choix de bonne chance. Écoute bien la question, OK? Ça a rapport au bateau, évidemment, t'as coulé. Bravo, ça. Bravo. C'est bon.
1: C'est même pas voulu.
0: C'est très bon. Oh. Écoute la question, OK? Vin, ouais. C'est pour toi. Quel explorateur commandait les navires la Nina, la Pinta et le Santa Maria? Je te donne des choix de réponse,
1: oui,
0: OK?
1: S'il te plaît.
0: Écoute bien ça. Est-ce que c'est A, James Cook, B, Christophe Colomb, C, Jacques Cartier, D, Fernand de Magellan?
4: Ooh.
0: Yeah, well,
4: c'est vraiment un choix, là, comme je suis pas certaine.
0: Mais attends, juste une seconde avant de répondre.
4: Ouais.
0: Si jamais V ne l'avait pas, 819-503.
1: Il y a déjà des lignes.
0: 97-11.
1: Ouais. Vas-y, que la logique, là, le nom que tu as le plus entendu là-dedans. Là.
4: Hey, c'est-tu Christophe Colomb?
0: Bravo!
1: Une chance, Wonder est là pour t'aider, hein?
0: Ben, Jacques Cartier.
1: Ben non, mais puis on le sait que c'est Christophe Colomb, là.
0: Ah, bon,
1: ben,
0: OK.
1: On l'a entendu souvent dans nos cours d'histoire.
4: Exactement.
1: Bon, tu vois.
0: Elle dit qu'elle s'en souvenait pas pantoute.
1: Ben oui, mais je suis là pour aider.
0: Ah
1: moi.
0: Oui, c'est vrai.
1: C'est ça.
0: Quand c'est trop facile, c'est de ma faute. Quand c'est là pour aider, c'est de sa faute.
1: Non, mais là, c'était pas facile, mais c'était pas. En tout cas, je vais pas rien dire.
0: Hey, Vin, t'as-tu des amis avec qui tu t'ostines souvent?
1: Je vais me caler.
4: Ah, ben oui.
0: Ah, ouais.
4: Ben, puis à longueur de journée avec une collègue. Fait que je suis en business, moi.
0: C'est-tu une bonne amie?
4: Oui.
0: Depuis combien d'années?
4: Ça fait 7 ans.
0: Ça achève-tu, tu penses?
4: Non.
0: Ah, OK.
1: Martin,
0: j'ai le droit de rêver.
1: Ici, il a dit colon, mais je pense qu'il parle à toi.
0: Ah,
1: il a écrit C-O-L-O-N-N, M seulement.
0: Non, je suis... Bon.
1: Il parlait de toi.
0: V?
4: Oui.
1: Félicitations, bravo. T'es finaliste.
0: Bravo, t'es finaliste. On va faire le tirage vendredi prochain.
1: Vendredi cette semaine.
0: Ben, vendredi qui s'en vient, vendredi prochain. C'est le vendredi à venir, là.
1: Non, mais on veut pas
4: parler. Vendredi prochain, c'est l'autre vendredi.
0: Hey, vous allez vous calmer un matin, vous deux,
1: non,
0: là.
1: Non, mais t'as raison. V, Colin, faut y montrer, là, mon petit. Il a pas été montré.
0: T'as-tu son nom et son numéro de téléphone à elle?
1: Oui.
0: Dis-moi non, OK, s'il vous plaît?
1: Non, je l'ai. C'est moi je le garde bien précieusement,
0: c'est moi qui ici,
1: Vanessa
0: garde,
1: Jolie.
0: Garde.
1: Tu restes là, Van.
0: Écoute.
1: Oui. J'aimerais ça que tu restes tout au long du show parce que d'un coup qu'il me tape ses nerfs, tu vas pouvoir venir m'aider.
0: Bonne chance, V, pour le tirage vendredi.
1: Vendredi ici, merci.
0: Vendredi cette semaine. Pas de la semaine prochaine, vendredi ici, c'est vendredi qui s'en vient. Moi, je dis vendredi prochain. Sweet Dreams Are Made of This. C'est un spécial, un gros spécial. Ce matin, il fallait longtemps qu'on n'a pas entendu cette tune-là. Annie Lennox et Dave Stewart à la guitare, ça donne quelque chose qui s'appelle
1: Are Made
0: You
1: of This.
0: Rhythmics, c'est ce que j'ai dit.
1: Okay.
0: Sweet Dreams Are Made of This. C'est correct?
1: Ouais.
0: En soi?
1: En soi.
0: Merci. On les écoute chez nous à rythme, il est 7h.
1: Bon vendredi.

0: 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Une voix exceptionnelle, cette femme-là. Annie Lennox, si vous avez la chance de l'écouter, son album solo ou encore de l'époque de Eurythmics, ça donne de la torieuse de belle musique. Il est 7h29 minutes chez nous. Merci d'avoir choisi Rythme 97.1 avec Wonder Steph, qui est pimpante ce matin, à la limite fatigante, mais correct. Je l'achète, okay. J'accepte.
1: Fait que toi, t'as le droit de dire son nom.
0: Ah oui, ben okay, oui, mais ben non, mais je le sais quand je suis fatiguant, moi. Steph, on se fait un petit tour de table vite fait. Juste vous rappeler, bon, prix de l'essence, ça fait jaser à grandeur du Québec en ce moment. Moi, j'ai fait le plein hier à 1,90$.
1: Non, mais t'as juste à t'acheter un véhicule électrique.
0: Ah, mais sais-tu quoi? Oui, non, t'as raison.
1: C'est le meilleur des deux mondes, mais, vraiment, d'avoir les deux. Là.
0: Comment il s'appelle? Olivier Zappa de TVA a fait un article, c'est la semaine... cette semaine. En début de semaine, il disait que c'est le fun d'un véhicule électrique, tu passes devant un pompe, puis ça te coûte rien, c'est trippant. Mm. Sauf que tes assurances, tu vas avoir une surprise, ça pourrait grimper jusqu'à 1 000$ au cours de l'année 2027 qui s'en vient. Okay. Va coûter cher à sur un véhicule électrique. La raison, les mots juste de batterie. Bref, dans l'actualité, c'est ça. Puis les nouveaux tarifs que Trump impose là, au Canada, on parle de 50% d'augmentation sur un paquet de bébelles, sauf sur les pièces d'auto et tout ce qu'on a besoin du côté des États-Unis. Mais ils n'arrêtent pas de dire qu'on n'a pas besoin de nous autres. Ils ont vraiment pas besoin de nous autres. Et la raison pourquoi ils choquent comme ça, pourquoi ils donnent 50% d'augmentation de tarifs, c'est les distilleries et les vignobles des États-Unis qui 50% d'augmentation sur un paquet de bébelles, sauf sur les pièces d'auto et tout ce qu'on a besoin du côté des États-Unis. Mais ils n'arrêtent pas de dire qu'on n'a pas besoin de nous autres. Ils ont vraiment pas besoin de nous autres. Et la raison pourquoi ils choquent comme ça...

0: pas rien qu'un peu, puis j'espère qu'on va continuer à le faire. Il y a en ce moment un meeting entre les premiers ministres des provinces et le PM, à savoir comment on va réagir avec l'histoire de Trump. Côté sport, la grosse nouvelle, les Blue Jays de Toronto avaient un deuxième rendez-vous hier avec les Rays de Tampa Bay. Deuxième défaite de suite, celle-là fait encore plus mal que la veille. Résultat est de 12-2 pour les Rays de Tampa Bay. Une saison hyper ordinaire pour les Jays de Toronto. 7h32, on va parler... Qu'est-ce que t'as à sourire, là? De perdre. Qu'est-ce qu'il y a?
1: Parce que tu vas voir, l'histoire que je vais te conter est vraiment cute,
0: okay?
1: C'est Matt Lang qui sort, entre autres, au vendredi. Mais avant ça, OK, il a tombé sur une vidéo TikTok d'une petite fille âgée de 7-8 ans. Puis, elle dansait sur sa toune. Elle faisait de la danse en ligne, puis elle dansait sur sa toune « She stole my truck ». Il a fait un appel à tous, à tout le monde, puis il a demandé à ses followers de pouvoir lui faire une grande demande. Que cette petite fille-là soit qu'elle danse avec lui. Là,
0: sur son show?
1: Non, mais sur la scène Saint-Jean-sur-Richelieu, OK? Pour les Montgolfières là-bas. C'est le 7 août prochain. Fait qu'il est comme, moi, je veux retrouver cette petite fille-là parce que la vidéo a atteint comme 14 millions de vues, là.
0: La danse historieuse.
1: Elle est bonne, bonne. Pour vrai, je l'ai vu aller puis j'étais comme, waouh. Puis lui, il dit, moi, je danse pas pantoute. Fait qu'il a fait un appel à tous et il y a eu une réponse hier de cette petite fille-là.
2: Coucou, Matt. C'est moi, Miss Yeha. Matt, j'accepte ton invitation. Pour aller sur la scène avec toi le 7 août au Festival des Montgolfières sur la musique. She's on my truck, mais à une condition. J'aimerais vraiment ça que tu t'aies ton nom dessus mon chapeau. Ici, là, ça serait tellement cool. Puis fais-toi-en pas, je vais pas voler ton truck.
1: Fais-toi-en pas. Je volerai pas ton truc.
0: Hey, c'est bon. Miss Iha, qu'elle s'appelle.
1: Exactement. Miss Iha sur ses réseaux sociaux. Son prénom, c'est Chelsea. Mais bref, vraiment, là, c'est incroyable, cette petite histoire-là. Je trouve ça cute. C'est des enfants qui font la demande puis qui sont bons, là, tu sais, qui sont talentueux, autant à la danse, au chant, sur les réseaux. Ça perce tout le temps le web.
0: Hier après-midi, j'étais dans voiture et j'écoute Pascal Morissette et Julie Ringuette chez nous, même musique dans le trafic.
1: Oui. Ils en ont-tu parlé?
0: Écoute, ils en ont jasé. Ah. Ils ont même, une des amies de la mère de cette petite fille-là qui a dit, écoute, je la connais très bien, la petite, je vais essayer de rentrer en communication avec elle. On cherchait à rentrer en communication pour Matt Lang et on l'a découvert au cours de la soirée. Là. Je trouve ça tout à fait génial. Tu regardes quelque chose, puis c'est une petite Québécoise, c'est ça qui est trippant.
1: Ouais.
0: Une petite fille de chez nous, pis elle danse pas rien qu'un peu. Miss Iha. Allez voir ça. Iha, comme Western.
1: Wow, Iha, ouais. Non, mais vous allez la trouver assez facilement.
0: Ouais.
1: Elle
0: est bonne, petite taboire. Elle est vraiment bonne.
1: Vraiment.
0: Merci, Steph. C'est intéressant, ça. Côté temps et température pour aujourd'hui, mercredi, qu'est-ce qu'on offre?
1: C'est surtout nuageux, de la pluie également tout au long de la journée, avec 21-16 ce matin. Est-ce qu'on va faire place à du soleil demain? Oui, la réponse.
0: Wow.
1: Un petit 30% de probabilité d'averse, mais vraiment, c'est du soleil pour les trois prochains jours.
0: Est-ce que tu es du style à tout photographier ou à vivre le moment présent? Moi, je suis obligé de dire personnellement que j'en prends pas de photos. J'en prends rarement.
1: OK.
0: Pourquoi? J'en ai déjà pris. Ben,
1: c'est-tu parce que...
0: Photos souvenirs, je parle, là. Tu sais, les photos avec toi, photos de,
1: ouais.
0: De... Bon, ça, c'est correct, là. Mais photos souvenirs, dire, me prendre une photo de la table
1: moment,
0: à Noël,
1: okay,
0: si,
1: okay.
0: ça. Pas fort là-dessus.
1: Ah, moi, là, ma mère, là, c'est genre... Steph, as-tu pris ça en photo? Comme, pour vrai, là, je ne regarderai plus la photo, jamais, là. Elle va juste traîner dans mon téléphone. D'ailleurs, j'ai genre 14 000 photos.
0: Arrête.
1: Faut vraiment que je fais. Oh non, en fin de semaine, j'ai pogné un 2, là. J'ai fait, oh là. Tu sais, quand tu dis tout le temps, oh, je vais faire le ménage, je fais jamais le ménage. Mais au contraire, je prends genre 18 photos de la même scène, puis je fais jamais le ménage. Ça, c'est un problème.
0: Tu vois, Steph, l'odeur que t'as sur tes serviettes, c'est peut-être à cause de ça. Faudrait peut-être que tu commences à faire le ménage. Il est 7h35
1: c'est
0: minutes.
1: C'est très propre chez nous, là. Commence pas à me dire comment faire ma maison. Non, ça passe pas.
0: Je le savais.
1: Ça passe pas.
0: 7h36, c'est avec plaisir qu'on vous propose Loud. Chez nous, arrête.
1: Toutes les femmes savent faire du ménage, tu vas me dire?
0: Non, jamais. Ça danser, par exemple.
1: Ah ouais, pas moi, par exemple. Ça, là-dessus.
3: Elle sourit pas.

0: Vas-y.
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2: Ça va bien sur la 50 ce matin. C'est un peu plus lent sur Maisonneuve vers le pont du Portage. Maintenant, à la fin du pont des Chaudières également. Ah, attends un peu. Champlain, ça ralentit également. Kitchizibi vers la Reboute, c'est lent. Et la 417 Est, entre Béchard et Carling. 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
0: Merci,
2: si,
0: Steph.
2: Si je scrape, c'est à cause de lui en avant, là, je vous le promets.
0: Es-tu du style à tout le temps photographier, tout le temps avec ton téléphone ou encore?
2: Ben, tu profites du moment.
0: Ou si t'as, il y en a encore qui ont des appareils photo. Moi, ça, je le catch pas, mais c'est correct, là. Mon frère fait partie de ceux-là. Il y a encore une grosse Canon avec le zoom, le grand même, puis ça n'a pas de bon sens.
2: Mais je pense que t'es passionné, là, par la photographie.
0: Solide.
2: Mais ben, les téléphones aujourd'hui, ça fait tout, là.
0: Allô, Cass!
3: Salut!
0: Ben, ça va?
3: Ça va bien,
0: vous autres? Oui,
2: bon matin.
0: Cass, est-ce que tu connais personnellement Wonder?
3: Personnellement, je sais qui.
0: Ouais.
2: Mais voyons, quoi? C'est quoi cette question-là?
0: C'est une bébête, hein, spéciale, hein?
2: J'espère que tu sais que je suis qui et tu me parles en ce moment. Fais juste dire, là, regarde, pose-moi ta question straight to the point.
0: Ouais, straight to the point. Es-tu du style à tout photographier ou à vivre le moment, Cass?
3: Moi, vraiment, toujours prendre des photos de tout, absolument tout.
2: Pour vrai? T'as-tu un chum?
3: Oui, j'ai un chum.
0: Il est-tu à bout?
3: Il est à bout, oui. Ben, il le sait, là. Comme,
0: il s'habitue?
3: Il sait que je prends toujours des photos. Mes enfants aussi, je suis en train de les prendre en photo.
2: Mais est-ce que t'as l'impression que ça enlève du moment, mettons, de qualité avec tes proches?
3: Mais je suis pas sûre que ça enlève du moment de qualité. C'est sûr que oui, des fois, je me dis... Ah, j'aimerais juste le vivre, mais j'ai peur de l'oublier, puis je veux avoir des souvenirs. C'est ça, fait que c'est pour ça que je prends toujours des photos de absolument tout. Puis des fois, c'est comme des belles poses, tu sais, les gens sont bien placés, puis ça serait vraiment une vraiment belle photo.
0: C'est quoi, Cass? Moi, tu sais, quand, je sais pas, je vais te donner un exemple bien niaiseuse, là. Quand on parle, exemple, d'un acteur de cinéma ou un groupe de musique, puis là, j'essaie de me rappeler, exemple, dans quel film j'ai vu cet acteur-là. Au lieu d'aller le chercher sur Google, moi, j'aime ça. Aller jouer dans ma tête un peu. J'essaie de me rappeler vite fait, là, tu sais, puis je prends pas une heure et quart là-dessus. Des fois, ça peut être plus long, là, mais j'essaie de me rappeler le plus possible. Je fais travailler ma mémoire. Puis pour les photos, je pense un petit peu la même chose pour moi. Tu sais, je vais voir un spectacle, je vais voir un show, puis au lieu de le filmer, au lieu de prendre des photos, mais je vais l'avoir en tête, le show, tu vois. Moi, c'est... Je veux vivre le moment...
2: Oui, mais après ça, tu vas peut-être l'oublier, là. Tu vas pas te rappeler de tout ça, là. Tu sais, mais en même temps, quand je comprends, puis voici ce que moi, j'ai commencé à faire, puis je pense que ça pourrait aider, parce que moi, j'adore ça, OK?
0: Attends un peu, je fais juste rappeler qu'elle vient de dire qu'il y a 14 000 photos dans son téléphone qui est plein, là. Je fais juste rappeler ça.
3: Il est vraiment plein.
0: Vas-y.
2: Et pas terminé.
0: Vas-y.
2: Je prends, mettons, une, deux photos, peu importe de la situation.
0: Excusez, 14 000, deux photos qu'on est rendues.
2: Non, ouais, laisse-moi donc terminer, c'est pas ton tour.
0: Ouais, vas-y.
2: Fait que une fois que j'ai terminé de prendre mes photos, je sers mon téléphone, puis plus tard, là, soit je les publie sur les réseaux, ou bien je les mets, tu sais, je les mets dans mes poches pour vraiment me dire, OK, là, je vais vivre le moment à ce moment-là. Puis tu sais, à quel point les gens, ils veulent voir cette photo-là à l'instant même. C'est plus ça.
3: Ouais, oui, moi aussi, c'est ça, exact.
0: Parce que, je sais pas si vous avez remarqué, mais il y a de plus en plus de vedettes qui demandent aux gens de laisser leur téléphone cellulaire à l'entrée dans des poches. Là. Ça commence à se faire aux États-Unis, c'est fait en Europe. On va commencer à faire ça, c'est sûr, du côté du Québec à un moment donné.
2: Ouais.
0: Vous laissez votre téléphone cellulaire à l'entrée, il va avoir une poche, une pochette là-bas, sécuritaire, puis tous les téléphones vont se retrouver là-dedans. J'ai hâte de voir ce que ça va donner. J'ai hâte de voir si les gens vont paniquer s'ils n'ont pas leur téléphone. Puis, Cass, dernière question. Est-ce que t'étais, il y a une couple d'années de ça, la fille qui prenait des photos de ses assiettes de ce que tu allais manger pour souper, là?
3: Mais pour vrai, ça, non. Ça, c'est vraiment une des seules choses que je fais pas. Prendre des photos de ce que je mange, ça, je le garde pour moi.
0: OK. OK. T'es fine d'avoir pris le temps de nous jaser. C'est une grosse question, sérieusement, parce qu'il y en a, qui vont dire, c'est un défaut, c'est une qualité, c'est fatigant pour les autres, si c'est ça, ça nous appartient à nous autres, là.
2: C'est, non, c'est
0: ce que
2: correct.
0: Tu fais, c'est correct, là. On juge rien, là. On juge rien. Moi, je veux juste savoir, est-ce que les gens prennent beaucoup de photos ou encore on vit le moment présent? C'est la question. Cass, t'es vraiment fine d'avoir pris le temps de nous jaser.
2: Merci, Cass.
3: Bonne journée.
2: bonne journée.
0: Hey, je te souhaite une maudite belle journée. Un bon mercredi à toi. Hey, salut.
2: Puis tu sais, l'un n'empêche pas l'autre quand tu y penses, hein? Tu peux prendre des photos puis vivre le moment aussi. C'est juste, faut que tu doses, je pense, rendu là, tu sais.
0: Tu dois avoir raison.
2: Bon.
0: Tu dois avoir raison. Je dis ça, là.
2: On va te dire où est-ce que j'ai pris bien des photos, par exemple. Où est-ce que ça l'a abusé.
0: Oh.
2: Au Festival Parasol.
0: Ah ben oui, avec j'ai... raison.
2: Je trouve qu'il y a tellement des beaux petits spots Instababe là, là-bas. Là. C'est tellement beau.
0: Attends, explique-moi. Instababe, c'est?
2: Ah, tu sais c'est quoi?
0: Non.
2: C'est comme, tu sais, tu peux prendre des belles petites photos puis tu dis, ah oh, ouais, elle est Instababe là-dessus. Là,
0: parce ah, c'est une expression, OK.
2: Oui, parce que... T'es...
0: Ça va fitter sur Instagram.
2: Exactement. Okay, autant avec l'ambiance, ton outfit et tout. Puis, ben la bonne nouvelle dans tout ça, c'est que ça recommence demain.
0: Oui.
2: Festival Parasol. Pour un dernier week-end, vous serez vraiment fou de pas en profiter. 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
0: C'est vraiment trippant comme ambiance, tu l'as dit. Puis c'est vrai qu'il y a des mots juste de beaux spots. Pas juste des spots à photos. Moi, je suis allé m'étendre sur les chaises longues en avant du bassin. Là.
2: Oui, mais j'ai fait la grande roue.
0: C'est... Oui, toi,
2: j'ai
0: t'es capable.
2: Trippé, c'était
0: toi,
2: vraiment cool. J'ai trouvé le speakeasy.
0: Moi aussi.
2: Ouais.
0: Moi aussi.
2: Puis j'ai pris un petit verre, me sentais en vacances, me sentais comme si j'étais dans un oasis. Puis c'est ce qu'ils disent aussi, tu sais, Alex Pinault, quand ils sont venus en studio, ils disent, c'est vraiment comme si t'es dans le sud. C'est vrai, ils ont tellement raison. Là.
0: Ils ont mis je sais pas combien de tonnes de sable. Sérieusement, si les vous n'êtes pas allé faire un tour, vous devez d'aller faire un tour au Festival Parasol. C'est un festival chez nous. C'est pour nous autres, les gens de l'Outaouais, puis les gens qui viennent de l'extérieur. Venez vous gâter, venez voir dans le P5 du Casino du Lac Limi. Il est 7h45, Clément Jacques et Marie-Mé. C'est ça, hein?
2: Oui.
0: Ça donne picture chez nous à rythme.

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1: Eh oui. Ça va toujours bien sur la 50 ce matin. Les points chauds sont, attention, OK? Du côté du boulevard d'Elmer, boulevard de Lucerne vers le pont Champlain. Sinon, c'est lent aussi. Kichizibi vers la rue Boot. C'est lent sur la 417 Est, entre Béchard et Carling, et en direction ouest, entre la promenade de l'aviation et même Nicolas. 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
2: Yep. C'est parti. Je viens de me rappeler un souvenir à moi-même. Tu te rappelles-tu de yop?
1: Moi, je connais yop.
2: Non.
1: Maman.
2: Yop. C'était dans les mopettes, les extraterrestres.
1: OK.
2: Non? Dans cette chanson pleine de charme et de crouse, faut le dire, Carly Rae Jepsen croise le regard d'un beau petit gars. Puis c'est une nuit chaude. Puis elle décide de passer à l'action.
1: OK.
2: Appelle-moi peut-être.
1: Oh!
2: C'est ce qu'elle lui dit avant de lui donner son numéro. Au lieu de se renseigner sur le gars et de choisir le bon moment, là, elle ajoute le peut-être. C'est important dans la toune. Elle déclare son intérêt sur le champ, sauf que, si tu me rappelles pas, ça sera pas grave. Là, je mourrai pas de ça. Tu sais, t'es cute, mais garde mes distances quand même. C'est ce qu'elle lui dit dans la toune.
1: Non, mais attends. Moi, ça, là.
2: Ah, j'aime ça.
1: En tout cas.
2: Call Me Maybe, c'est sorti en septembre 2011 et a connu un succès fulgurant à l'été 2012. Jepsen et son toupette, tu te rappelles-tu?
1: Oui.
2: Sa frange, là.
1: Sa grosse mode à ce moment-là.
2: Maudit que c'était là.
1: Ah, moi, je trouve ça tellement sexy.
2: Oh, c'était là.
1: Mais ça fait pas bien à tout le monde.
2: Oui, merci de le dire ça. Oui, c'est plus ça. Toupette emblématique, on s'entend, là. Elle semblait surgir de nulle part, mais elle avait déjà quelques années derrière la cravate, puis une certaine notoriété au Canada. Notre numéro 1 du 22 juillet 2012. Call Me Maybe. Voici Carly Rae Jepsen chez nous, à Rythme.

0: Il est 7h54. Ça veut dire que 8 heures s'en vient dans pas long, 6 minutes, 8 heures. 8 heures, c'est une heure importante à rythme.
1: Mm-hmm.
0: 8 heures à 18 heures.
1: Mm.
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1: Les Backstreet Boys.
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0: La fille, elle a une super belle robe. Elle est belle au bout aujourd'hui, sérieusement. C'est...
1: aujourd'hui.
0: Ben, c'est pas la première fois que tu la mets, cette robe-là.
1: Oui.
0: Merci.
1: OK.
0: C'est mon point. Mm. Elle te va très bien, c'est ce que j'essaie de dire. J'essaie de la complimenter, puis ça fait pas son affaire. Elle revient dans le temps, elle.
1: Sais-tu quoi? Ouais. On va aller à la pause, parce que la circulation s'en vient bientôt.
0: Ça veut dire ferme ma boîte, ça?
1: Mm.
0: OK.
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1: Sur la 50, ça va bien ce matin. Il n'y a pas de point chaud en soi là, sur des allumetières grévères. Non! J'ai dit en soi, je suis désolée. Parce que j'arrête pas de dire ça. Kitchizui vers la rue Boot également, là, une bonne file d'attente de ce côté-là. Et la 417 Est aussi, attention, c'est lent entre Woodruff et Carling. 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
0: 7h58, on va aller du côté du téléphone. Il y a Jen qui est en bout de ligne.
1: Bon matin, Jen.
9: Allô, ça va bien?
0: Ça va super bien toi-même.
9: Ça va super bien, merci.
0: Hey, tu viens nous envoyer un message au 11-007. Je veux pas le lire, je veux que tu nous le dises. Vas-y, raconte-moi
1: c'est
0: ce que tu fais.
1: Qu'est-ce qui se passe?
9: Oui, c'est ça. C'est des lunettes de soleil intelligentes. C'est la marque Ray-Ban. Je veux pas faire de promotion, là, mais c'est des lunettes. Moi, je porte tout le temps des lunettes de soleil, là.
1: Ouais.
9: J'ai les yeux bleus. Fait que moi, le soleil, c'est vraiment difficile, là.
0: Comprends.
9: Moi, je fais tout le temps mes lunettes. Fait que moi, ce que je fais, c'est que j'ai remarqué qu'il y avait des lunettes intelligentes qui prennent des photos. Fait que c'est vraiment, l'application qu'on a sur Facebook, ça s'appelle Meta. Qui ont mis dans les lunettes de soleil.
1: OK, mais
0: attends peu, là.
1: C'est combien?
0: Tu clignes des yeux, puis les photos se prennent, c'est quoi?
9: Non, ben tu peux, t'as un petit piton sur le côté. Écoute, il y a des speakers là-dessus, t'as des pitons, tu peux demander, tu fais « Hey, Meta, prends une vidéo, prend une photo, puis elle va la prendre toute seule. C'est vraiment, c'est fou, là.
1: Geneviève, ouais. C'est combien ces lunettes, là? Parce que ça doit coûter une fortune, là.
9: Moi, ça fait longtemps. Tu sais, il y a plusieurs générations. T'sais, la génération plus bas était à 500 $, mais ils ont été en rabais à comme 360 $, puis moi, ben, je les ai achetés.
0: Puis quand tu touches à ton rebord de lunettes, là, est-ce que le monde pense que t'es traite de sans dessin?
9: Ben, tu sais, c'est sûr que là, le monde, moi, il pense que j'ai l'air un petit peu comme un peu retard parce que j'ai l'air de toucher tout le temps mes lunettes.
1: Bon.
9: J'ai quasiment l'air aveugle des fois parce que là, je dirais tout le temps mes lunettes. Mais non, tu sais, il y a vraiment l'application comme un screen sur le côté que tu peux monter ton volume, descendre le volume, tu peux écouter ton podcast en marchant, tu peux parler au téléphone avec
0: donc.
9: Ça.
1: Oui.
9: C'est vraiment fou. Tu peux demander genre, hey, mais t'as, comme, dis-moi, la racine carrée de ça a vraiment une intelligence artificielle. Ça peut même, ça fait quasiment peur, là. Mais tu peux filmer en même temps, pour de vrai, puis c'est vraiment bien fait. La capture de vidéo, de l'image, c'est vraiment A1.
0: Les photos sont-tu bonnes?
1: Oui, ils sont bonnes. J'ai déjà vu ça. Ah ouais. Mais moi, ma question, là, c'est que souvent, mettons, j'en ai vu, mais on dirait que t'as comme genre des goggles d'en face. Là. C'est immense. C'est-tu cute quand même? On voit pas les grosses affaires rondes, ces côtés.
9: Moi, j'ai une petite face. Fait que je peux pas mettre des lunettes de soleil mouches, là. Moi, je peux pas mettre ça parce que c'est vraiment pas beau, mais ces lunettes-là, pour moi, ils me font super bien. J'ai tout le temps ce style de lunettes-là. Ça ressemble pas des lunettes de gars, mais moi, je suis tout le temps vers ce style-là, un peu plus comme carré ovale, puis ça me fait super bien. Puis comme je te dis, moi, j'ai un petit visage, là. Donc,
1: Hey, c'est vraiment intéressant.
0: Ici, qui en rajoute une couche, il dit qu'il les font, mais avec une prescription. Donc, les gens qui, comme moi, sont aveugles, pour avoir ces lunettes-là ajustées à notre vue. Mais ça doit faire des photos floues, j'imagine?
9: Ben, moi, je sais pas, mais je penserais pas parce que la caméra est pas dans ta lentille, elle est sur le côté de ta lunette.
0: Je comprends.
9: Mais pour vrai, c'est la meilleure achat que ça fait comme un an que j'essaie de me les acheter, puis moi, j'étais un peu cheap. Fait que moi, je vais attendre, puis quand je les ai vus en rabais, je peux pas passer à côté de ça.
0: Tu vas être cheap, à 500 $, attends un peu, t'as payé 360, t'as fait le bon move, t'as attendu que ça baisse, puis ça a baissé. Jen, t'es vraiment fine d'avoir pris le temps de nous jaser, tu nous as éduqués là-dessus. Moi, je connaissais pas ça, pas en tout. Un gros merci de ton temps.
9: Ça me fait plaisir. Merci à vous autres. Vous êtes vraiment le fun à écouter. Merci d'avoir appelé.
0: Dis-le plus fort, s'il vous plaît. Dis-le plus fort. Geneviève, dis-le une dernière fois, s'il vous plaît.
9: Qu'est-ce que je dis une dernière fois? Merci d'être que vous êtes super le fun.
0: L'as-tu dit une deuxième fois?
1: C'est beau. Hey, Jen, je vais m'occuper de lui. Merci beaucoup. Bonne journée.
0: Merci, Jen. Bye-bye. OK, la pause.
1: Oh, cute. Oui.
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0: On va vous le dire, on est dû en tabarnouche les vacances depuis...
1: Surtout toi.
0: Depuis 4 heures ce matin, on n'arrête pas de se niaiser.
1: Ouais, même hors d'onde, c'est quelque chose.
0: Il y a quelqu'un qui va pogner les nerfs à un moment donné. Ça sera pas moi.
1: Moi non plus, je suis très en gestion de mes émotions, moi.
0: Moi.
1: Moi.
0: Moi, oui. Uh-huh. Moi. Important de préciser.
1: Ouais.
0: Les grosses nouvelles, l'essence qui fait jaser encore aujourd'hui. 1,90 le prix de l'essence en région ici. Mm-hmm. Si vous trouvez moins cher, profitez-en, c'est le temps. Ça va grimper. À part ça, les grosses nouvelles, bon, tranquille. On va parler temps et température, si tu le veux bien. Ça donne quoi pour la météo aujourd'hui, mercredi?
1: C'est la journée parfaite, je pense, pour se reposer à la maison. C'est des nuages avec un 21 au maximum, mais le retour du soleil demain, donc on tient bon, là, c'était deux.
0: Demain, jeudi, c'est quoi?
1: Jeudi, c'est le parasol.
0: Oui,
1: madame. On va en avoir des parasols dans le P5 du Casino du Lac-Limy. D'ailleurs, ça vous tente d'avoir vos billets? Pas bien compliqué, hein? Destination festivalparasol.ca.
0: Ah! Mais on en donne.
1: On en donne, mais.
0: On en a trouvé.
1: On est trouvé. J'ai dit là, ça serait cool d'en avoir d'autres parce que je sais à quel point c'est full populaire, les gens aiment ça, blablabla. Bla, bla, et j'ai mis la main sur plusieurs autres paires de billets.
0: Ah, je trouve ça.
1: Mais mettons, vous gagnez pas. Allez-y, pareil.
0: Ben oui, il faut aller faire un tour. Faire
1: ça arrive là, là. C'est terminé après, là. C'est le dernier week-end pour en profiter. La température est sur notre bord. Puis mettons, exemple, même à ça qu'il pleut, là.
0: L'assurance
1: ben, on a une assurance météo.
0: Ben oui.
1: On garde le bracelet et vous pouvez retourner sur le site puis reprendre une autre session gratuitement. Aussi simple que ça.
0: Tout à fait génial, ça. Bravo à la gang de Parasol, puis bravo aux gens qui vont aller faire un tour du côté du Festival Parasol. 8h06 chez nous à rythme. Je vous souhaite une bonne et belle journée. On avait le Cosmi Baby un petit peu plus tôt ce matin. Fait ça sur les bateaux cette semaine parce qu'on vous donne des billets pour aller faire un tour sur le Ottawa Boat Cruise pour aller voir les grands feux du casino.
1: Ouais.
0: C'est le 29 juillet prochain, soirée mémorable, soirée qui va rester gravée dans votre tête. Pas besoin de prendre des photos, là. C'est dans votre tête que vous allez avoir ça. Vous allez regarder dans le ciel, vous allez voir des feux d'artifice exceptionnels. Quel pays va gagner cette année? C'est encore une grande, grande compétition et ça marche, mais vous avez même pas idée comment. Donnez une idée, là. Montréal, les grands feux là-bas, c'est 3 millions de visiteurs par année.
1: Hey.
0: Je serais curieux de savoir, ici en Outaouais, combien de personnes vont... Tu sais, on est 430 000, l'Outaouais tout confondu.
1: On peut
0: là,
1: demander à
0: 430 000
1: point,
0: personnes. Oui. Je serais curieux de voir combien de personnes vont assister. Puis ça, c'est compté, là, parce qu'il y en a plein qui vont se stationner à gauche et à droite pour regarder grands feux. Celui-là, on ne peut pas y compter, évidemment, là, mais sur le site, combien de personnes vont pouvoir assister? Combien de personnes vont voir les grands feux encore une fois cette année? C'est vraiment, vraiment imposant. C'est une activité qui pogne à tour de bras les mercredis et les samedis. Il est 8h07. Steph?
1: Mm.
0: J'ai le goût d'entendre une toune qui va me rappeler des souvenirs.
1: OK.
0: Une toune... Si je te parle des pierres à feu, t'as pas connu ça?
1: Mais là, je sais quoi, là.
0: Mais tu te rappelles-tu du nom des personnages?
1: Non, mais je sais qu'est-ce qu'ils ont de l'air dans ma tête. Parce que j'ai pas pris de photos, mais dans ma tête, j'en ai.
0: C'est le meilleur souvenir que tu peux avoir.
1: Ben oui.
0: Il y avait Fred Caillou.
1: OK.
0: Il y avait Arthur Laroche. Arthur Laroche avait un fils qu'il avait adopté. Fils qui était super, super fort. Il l'appelait comment?
1: Arrête avec tes quiz, hein, tu me gosses.
0: La réponse est là. C'est bam, bam, bam.
1: T'es pas drôle, là.
0: Mais c'est ça, réponse.
1: Ben oui, mais là.
0: Camélia Cabello, chez nous, voici Bam Bam.

0: Ouais, Karine a raison. C'est Bam Bam, c'est en anglais, et Boum Boum, c'est en français.
1: C'est ça que j'avais dit.
0: Ah, t'as rien dit pendant tout.
1: Dans ma tête.
0: Boum Boum, c'est le surnom de quelqu'un qu'on aime bien au Québec. Boum Desjardins, ça vient de là. C'est un petit blond, quand il était jeune, sa mère l'appelait Boum Boum. On l'a gardé, c'est Boum Desjardins maintenant. Bon. Son vrai nom? Son vrai prénom, tu le sais-tu?
1: Hey, je le sais pas.
0: C'est vrai?
1: C'est quoi son nom,
0: Daniel.
1: Lui? C'est ça.
0: Ouais. Daniel, ouais.
1: Daniel Boum.
0: Daniel Boum Desjardins. 8h11 minutes.
1: C'est vrai, des fois, on les connaît sur leur nom d'artiste. Leur
0: nickname, ouais.
1: C'est quoi ton vrai nom?
0: France D'Amour, son vrai nom?
1: Ben, France.
0: Son nom de famille?
1: L'amoureux?
0: Non.
1: C'est quoi?
0: Rochon, ça n'a aucun rapport.
1: Oh, ben là,
0: ça
1: n'a
0: aucun rapport.
1: C'est un piège.
0: Steph, il y a une nouvelle qui fait ton bonheur. Je suis obligé de le dire comme ça.
1: Ben là, mon bonheur, on va se calmer, il y en a là.
0: Qu'est-ce qu'on va se calmer? Non, tu viens de m'en parler.
1: Non, mais ça m'a fait rire.
0: Non, arrête. Oh, il est cute.
1: Mais c'est vrai qu'il est cute.
0: Bon, voilà. Il y a un gars qui était gardien de sécurité au Festival d'été de Québec. Mm. Et le gars s'est fait prendre en photo et la photo est devenue virale.
1: Ben, en fait, c'est une vidéo. Oh. Puis après ça, ben, évidemment, il y a des photos qui s'en est suivies. Mais, tu sais, hier, je vous ai parlé aussi de l'éboueur sexy qui se promenait puis qu'il y a eu un spotted. Ben, là, on parle d'un gardien de sécurité sexy du Festival d'été de Québec, qui, oui, devient viral. Il y a quelqu'un qui l'a filmé puis qui a dit, genre, je me sens vraiment en sécurité avec ce gardien.
0: Menote-moi, menote-moi.
1: Pendant 15 minutes, c'est des 15 minutes de gloire, selon ben des filles. Et là, on est à la recherche de ce beau gars-là, pour ne pas dire ce beau mort-là. Il s'appelle Nicolas Duroux.
0: Bon,
1: mais bref,
0: c'est
1: ça pour dire qu'évidemment, tout le monde en a parlé. Mais ça me fait capoter, tu sais, c'est comme on en parlait à micro fermé, on peut-tu en parler là?
0: Ben oui, on peut en parler.
1: C'est que mettons Martin, il me challenge puis il me dit on vire la situation de bord, tu sais. Si un homme faisait ça live là, genre une fille ou une femme, peu importe quoi dans un festival, puis on dit hey,
0: en 2026,
1: elle est tellement sexy, nanana. Est-ce que ça passerait? Et là nous, on donnera pas notre opinion. Moi, j'ai envie d'avoir la vôtre. 11-0-0. Est-ce que ça passe? Si on vire la situation de bord, puis c'est pas pour essayer de faire une guerre de sexe. Au contraire, c'est juste d'essayer de comprendre. On est rendu où en 2026 avec ça? Tu sais, c'est pas négatif. Je suis pas en train de te dire que je te le bangerais, le gars. C'est pas ça que je te dis, là. Puis je sais que c'est
0: non, sauf qu'il y a des commentaires, c'est pas loin de ça.
1: Oui, exactement. Il y a des commentaires qui vont
0: rapprocher de.
1: Bon. Fait que votre opinion par rapport à ça. On filme une femme d'un festival et on dit, hey.
0: Méchant pétard.
1: Ouais, sexy, blablabla.
0: Elle travaille dans mes jeans. Tu sais, les gags, là. Même gag, mais transposez-le, là.
1: Virez ça de bord. Vous en pensez quoi, vous en? 11-0-0.
0: Je trouve ça intéressant. Merci, c'est bon, ça. 8h14, minutes, c'est avec plaisir qu'on vous propose King Melrose, libre de s'aimer. Oh, en 2026. Ben oui, ça marche encore. Voyons donc.

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1: C'est vraiment festif, je trouve, aller dans le circule avec cette tonne-là, c'est fou.
2: Ouais.
1: Sur la 50, ça va bien ce matin, aucun problème. Sinon, des allumetières, un bon roulement de ce côté, un peu plus lent sur la 417 Est à la hauteur de Carly, en direction ouest, entre la promenade de l'Aviation et Nicolas.
2: Oui.
1: Et même que ça ralentit sur Sussex ce matin. 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
1: Assez nuageux aujourd'hui. Ouais, on prévoit des averses pas mal tout au long de la journée. Un 40% de probabilité d'averses aussi en après-midi. C'était commencé la pluie, mais là, je pense qu'on commence à avoir un peu de soleil.
2: C'est fini, là. Ouais, je pense que oui.
1: Ouais, mais c'est ça. Ça va être alternance, soleil, nuages, pluie au menu. Un peu de tout aujourd'hui, c'est ça. 21 au maximum. Demain, 24 ressentis. Attention, 27. Fait que, à partir de demain, là, c'est du soleil. 27 vendredi, 28 également samedi.
2: Je sais pas si vous êtes de ceux et celles qui ont reçu l'alerte météo hier sur les téléphones, ça a sonné partout là. En tout cas, moi de mon côté là, c'est on nous avisait qu'il y avait peut-être possibilité de tornade hier. Ce serait arrivé dans le coin des Laurentides. Il y a des images impressionnantes ce matin sur un paquet d'arbres tout cassé, des poteaux de téléphone qui ont vraiment plié en cassé là. Dans le coin de la Rouge également à Grenville, j'ai hâte de voir ce que ça va donner. Mais il y a des spécialistes qui se penchent à savoir si est-ce que c'est vraiment une tornade qu'on a eu. Ou juste des grands vents. L'un va pas sans l'autre. Là. J'ai hâte de voir les résultats donnés. Vous avez peut-être entendu parler de ça aux États-Unis et on en a parlé il y a une semaine ou deux de ça. La fameuse diarrhée explosive. T'as entendu parler de ça? Tu te rappelles-tu, je t'en ai parlé, oui, on disait que ça sent pas bon, là, tu sais, j'ai fait le lien avec ça, le titre était drôle.
1: La nouvelle qui était, ouais, mais
2: exact.
1: C'est ça.
2: Mais c'est puis là, le coupable, on pensait avoir mis le doigt dessus et non pas dedans, là. On a mis le doigt dessus, c'est apparemment la laitue Iceberg.
1: Attends un peu, là. C'était quoi déjà le titre? Parce que peut-être quelqu'un écoute ça puis comprend pas qu'est-ce qu'on
2: parle. On parlait de diarrhée explosive. On disait que
1: ça
2: commence
1: bien.
2: À sentir le gros problème là-bas. Tu sais, bon, c'est ce qu'on disait. Le titre était très
1: le
2: beau.
1: Jeu de mots était.
2: Ouais. Bref, hier, je lis l'article et tout ça. Puis on avait même dit que c'était telle compagnie qui ensachait de la laitue Iceberg. Ce serait de leur faute, mal lavé ou quelque chose comme ça. Et il y a un parasite dans la laitue pour finalement se faire dire, oh non, c'est pas eux autres, pas en tout. Mais le mal est fait, on s'entend, ils ont fait mal à la compagnie en tabarnouche.
1: Oh.
2: Et ça, c'est la FDA, Food and Drug Administration aux États-Unis qui ont fait la gaffe. C'est fait, c'est lancé. Sauf que j'ai lu un article sur la laitue Iceberg. Et ce qu'on dit, et je trouve ça le fun, ça donne même le goût d'en manger, vous allez comprendre.
1: Hey,
2: là.
1: Mon Dieu.
2: C'est débile. La force de la laitue Iceberg, parce qu'elle goûte à rien, on s'entend, là, c'est une laitue qui goûte absolument à rien.
1: Non, mais c'est pas ça qui est bon nécessairement, c'est ce qu'il y a dans la salade.
2: Il y a rien. Mais sais-tu quoi? Les spécialistes s'entendent et disent, c'est justement ça la force de la laitue. Elle goûte rien. Fait que quand ça goûte rien, tu peux pas dire que c'est pas bon. Et c'est croquant. Donc quand tu prends...
1: Ah, c'est bon,
2: ouais,
1: ça!
2: Quand tu prends, exemple, une boulette de steak haché, tu mets une boulette molle, tu mets une tomate molle, ton fromage, il est mou, évidemment, ça te prend quelque chose de croquant.
1: Ouais.
2: L'iceberg fait la job.
1: C'est vrai, puis c'est quand, des fois, on fait juste dire, il manque de texture là-dedans, mais là, ça aide.
2: C'est... Puis je trouve ça
1: c'est
2: brillant.
1: C'est smart.
2: C'est vrai.
1: C'est drôle que tu me dis ça parce que moi, cette semaine, j'ai mangé une salade. Lundi, avec cette salade-là, j'ai rajouté, tu sais, des avocats, des tomates, des cocombes et tout. Mais la salade...
2: En soi?
1: Oh!
2: T'as passé proche, hein?
1: En soi?
2: Oui.
1: Était croustillante. Puis je me suis même dit, mais ben bonne.
2: Mais je trouvais ça bon d'entendre. Puis c'est des grands chefs, c'est des spécialistes de la bouffe, là, qui disent... Ça goûte à rien. Tu peux pas dire que c'est mauvais. Ça goûte à rien, puis c'est vrai.
1: Mais en même temps, ça goûte quoi de la salade, vraiment, là? Quand tu y penses, là.
2: Ben.
1: Y a-tu vraiment un goût prononcé?
2: Salade romaine, un petit quelque chose?
1: Moi, il y a comme un petit arrière-goût, mais à part ça. Tu sais, mais c'est quand même cool. Mais là, si ça fait aller à la toilette, laisse faire ça, là.
2: Non, ça serait pas de la faute de l'iceberg, finalement. On cherche le coupable, et là, il y a même des chaînes canadiennes de restauration, comme exemple, Taco Bell, qui ont retiré complètement toute salade iceberg dans leur restaurant pour être sûr.
1: J'espère qu'ils vont avoir un dédommagement. Là.
2: Pour qui?
1: Mais pour les salades?
2: Ah, la compagnie, oui. J'espère que les États-Unis vont faire quelque chose.
1: Hein, c'est plate, là.
2: C'est la FDA, en fait, ouais. Dua Lipa, c'est chez nous, arrête qu'on l'écoute. Merci d'être là ce matin, en ce mercredi 22 juillet, avec la resplendissante, la pimpante. Fatiguant, tu sais. Au revoir.

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11: Oh. Ah, ça va bien, toujours sur la 50. Dernier coup d'œil ensemble, là où ça ralentit vraiment. C'est sur Sussex ce matin, sur la traverse des Chaudières, un peu aussi le vers Ottawa. 417 Est à la hauteur de Carling et en direction ouest, c'est toujours lent entre la promenade de l'Aviation et Nicolas. 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
24: Ça, c'est nous autres, ça. Il est 8h31, il y a eu une tornade, possiblement, dans le coin des Laurentides.
11: Non, mais ça a-tu brassé ici à Gatineau, autre que...
24: J'ai pas eu connaissance de rien, moi, hier.
11: Comment ça?
24: Non,
11: mais il a mouillé.
24: Oui.
11: Tu sais, des forts vents, genre, vous autres, chez vous, ça a eu de l'air de quoi? Parce qu'on parle des Laurentides, tout, mais il me semble, moi, quand je m'en allais à Rockland, vers, je te dirais, 4h30, là... il y avait des vents, là. Comme, à un moment donné, j'étais comme, OK, on va s'envoler, là. Il y avait beaucoup d'eau, ça a tombé fort. Gatineau, autre que...
24: J'ai pas eu connaissance de rien, moi, hier.
11: Comment ça?
24: Non,
11: mais il a mouillé.
24: Oui.
11: Tu sais, des forts vents, genre, vous autres, chez vous, ça a eu de l'air de quoi? Parce qu'on parle des Laurentides, tout, mais il me semble, moi, quand je m'en allais à Rockland, vers, je te dis,

0: Dans le Journal de Montréal ce matin, on dit qu'il y a des arbres, des poteaux hydroélectriques qui ont tombé sur le chemin de la Rouge, dans le coin de Grenville. Je ne sais pas s'il y a eu des dégâts là-bas. Faites-nous le savoir, 11007, s'il y a eu des dégâts dans votre coin en raison des grands vents. Ça a l'air que ça a poussé fort. 11e nuit consécutive où Trump attaque l'Iran. Prix de l'essence, on y goûte. C'est 1,90$ dans la région. Magasinez votre gaz. Regardez où c'est le moins cher, puis allez-y. Baptiste, profitez-en. Ensuite de ça, dans l'actualité, c'est les grosses nouvelles. Côté sport, les Jays affrontaient pour une deuxième fois un rendez-vous avec les Rays de Tampa Bay, un deuxième rendez-vous, et celui-là a fait mal en tabarnouche. La veille, il avait fait mal, mais jamais comme lui. Une défaite de 12-2 pour les Jays hier. Une saison très, très, très ordinaire cette année pour les Blue Jays de Toronto. 8h33, on va parler showbiz.
1: Matt Lang qui a fait affaire avec son public hier sur les réseaux sociaux. Il a demandé de l'aide. Il a dit, là, j'ai besoin de retrouver une petite danseuse country qui a performé sur un TikTok qui a visé juste là, 14 millions de vues. Il dit, j'ai pogné un 2 parce que j'ai entendu ma toune « She stole my truck ». Voici qu'est-ce qu'il nous a dit sur les réseaux.
2: J'ai pogné un solide 2 minutes, là. Je vais t'expliquer ce qui se passe. Là, j'étais sur les réseaux sociaux, puis je scrollais. Puis j'ai tombé sur une petite fille, elle danse, mais sur She Stole My Truck, de genre 7 ans. Elle s'appelle Miss Ira.
1: Miss Ira. La montre.
0: Elle danse. Pas rien qu'un peu.
1: Vraiment.
2: C'est méchant, hein? Puis elle a plus de 14 millions de vues. Pas si tu sais, c'est gros, là. C'est vraiment bonne. Puis là, moi, je suis comme, crime, elle vient d'où, elle? Elle vient de proche de Saint-Jean-sur-Richelieu. Crime, m'en va là à Saint-Jean-sur-Richelieu le 7 août prochain. Fait que là, allez voir sa page, likez sa page, taguez-la. Je veux que ça se rende à elle. Miss Ira, ça me ferait vraiment plaisir. Ça serait un honneur pour moi, en fait, que tu viennes danser sur She Stole My Truck à l'International des Montgolfières de Saint-Jean-sur-Richelieu.
1: Le 7 août.
0: C'est brillant. Okay. Puis là, on a la réponse,
1: ben,
0: la petite. Là.
1: Évidemment, faut répondre à ça.
3: Coucou, Matt. C'est moi, Miss Ira. Matt, j'accepte ton invitation.
0: Yeah!
3: Pour aller sur la scène avec toi le 7 août. Au festival des Montgolfières sur la musique She Stole My Truck, mais à une condition, j'aimerais vraiment ça que tu t'aies ton nom dessus mon chapeau ici, là, ça serait tellement cool. Pis fais-en pas, je vais pas valider ton truc.
1: C'est drôle.
0: Quel âge
1: il a 7 ans.
0: Wow.
1: Je pense qu'il avait d'avoir 8. Bref, tout ça pour dire qu'il a répondu à sa vidéo en disant ça va me faire plaisir de le signer.
0: Ah, c'est
1: chapeau.
0: Génial.
1: C'est très cute, ces petites histoires-là. Moi, ça me fait tout le temps bien capoter puis craquer.
0: 14 millions de vues.
1: Hey, mais tu sais, tu prends un enfant, ses réseaux, puis qui est talentueux.
0: Wow.
1: Un enfant, tout court, c'est adorable. Fait que des fois, ça vise encore plus qu'un adulte. Hein? C'est pas compliqué.
0: Puis c'est. Tout le monde, on cherche à avoir un vidéo virale. Tout le monde aimerait ça, tu sais, dire bang, ça va tomber, puis tout le monde va triper, tout le monde va
1: mais
0: regarder.
1: Mais quand t'es dans le 100 000, d'habitude, t'as quand même pas...
0: T'as fait la job, là, on s'entend, là. Ouais. Mais 14 millions.
1: Ça a fait le tour, là.
0: C'est
1: pas juste à Gatineau, mettons.
0: C'est pas sa gang de chums de filles qui ont regardé le vidéo une couple
1: non,
0: de fois, là.
1: Non.
0: C'est le monde entier qui a regardé, là. Je trouve ça génial. Bon.
1: Après ça, on va dire 14 ans et plus pour les réseaux sociaux.
0: 15 ans.
1: 15 ans.
0: Ouais, en France, bon, c'est parti
1: c'est
0: aujourd'hui.
1: Les parents qui gèrent ça, clairement, là, c'est pas elle. Là.
0: Hey, Steph, on s'en sac. Météo, ça donne quoi, c'est pas vrai?
1: Tu commences à jouer à ça parce que moi, t'as le dit, moi, souvent, je m'en sac quand tu parles.
0: Oh! Moi, c'est une blague.
1: Moi aussi.
0: Oh, fia. Ah ouais, non, météo. Qu'est-ce que ça donne?
1: C'est nuageux aujourd'hui avec des possibilités de soleil. Maximum 21 degrés. Moi, mais ça sera pas long qu'il va aller faire une petite sieste.
0: Ah oui.
1: Il va y avoir des petites averses au courant de la journée. Mais demain, retour du soleil avec 24 ressentis, 27.
0: Tu dirais que le soleil va aller se coucher d'après moi, là. Va aller se reposer, va aller faire sa petite sieste d'après-midi. Mm-hmm. C'est alentour de midi 1, midi 2, parce que ça va finir ton show. Il va dire OK.
1: On va dire, ouais, Wonder va te reposer, ma grande.
0: Ouais, c'est ce qui va arriver. Il est 8h36 minutes. Bon matin, bon mercredi, 22 juillet 2026. Ah, oh, les amoureux qui s'aiment. Voici les trois accords.

0: J'avais le goût de chanter la toune de Jaws. Steph, on a... Quoi, tu ne l'as pas vu? On demandait aux auditeurs hier une question qui sort à 18h tous les soirs du dimanche
1: au jeudi, mais là, c'est comme la dernière semaine à répondre,
0: mettons. Puis, vendredi, vous savez qu'on a notre toune du vendredi.
1: Hey, vous pouvez nous souhaiter bonnes vacances.
0: Ah oui, des messages vocaux. Envoyez-en en masse là, sur le Messenger de RIT 97.1. Gênez-vous pas. Allez faire un tour sur... comme si vous m'envoyez un message vocal.
1: Oui, mais sur rythme 97.1.
0: Bien important de le faire. Bien important. Wonder, on va s'ennuyer de toi.
1: Gênez-vous Martin, pas. On s'ennuie de ta belle voix.
0: Ben oui, c'est ça. Es-tu du style à tout photographier ou à vivre le moment? C'est la question qu'on vous pose ce matin. Il y a Patricia qui est en bout de ligne. Bonjour, Patricia.
1: Bon matin.
2: Hey, allô, bon matin.
0: Comment ça va?
2: Ça va bien, vous
0: autres? Ça va très bien, ça va très bien. Patricia.
2: Il me reste deux dodos après ça, c'est les vacances. Fait que...
1: Toi aussi?
2: Oui, pour une semaine.
0: Comment?
2: Une semaine. Parce que moi, je fais des 7-7. Donc, 27 jours, je suis en vacances une semaine. Fait que je fais ça de juillet, fin juillet à aller jusqu'à mi-septembre.
1: OK, fait que des une semaine, t'es habitué, là.
2: Oui.
1: Wow, mais
0: ben,
1: c'est
0: cool. Fais-tu bien, ça? C'est une nouvelle horaire cette année ou ça fait plus longtemps que tu fais ça?
2: Ah non, ça fait des années que je fais ça. C'est juste l'été, par exemple.
1: OK.
0: Pourquoi? Hey, on pourrait-tu faire ça, nous autres? Oui. On pourrait proposer au boss. On fait 7 jours off.
1: Hey!
0: Ça passera pas, hein?
1: Non, pas tant.
0: Patricia, je te pose la question.
2: Pas, on va s'ennuyer bien trop.
0: Oh, gars, si c'est
1: mais
0: gentil,
1: là, t'es fine. Mais moi, pour vrai, là, on va s'ennuyer, je pense. En 3 semaines, ça va faire du bien. Mais au retour, là, j'espère que vous allez attacher votre truc parce que, qu'on va être crinqué, là.
0: Puis il y a des changements. Il y a
1: plein de choses qui s'en viennent. Surveillez ça. On peut pas rien dire.
0: Ça va être le 17 août prochain qu'on sera de retour. Patricia, est-ce que tu es du style à tout photographier ou encore à vivre le moment présent?
2: Hey, moi, c'est des photos partout.
0: Ouais. Ouais.
1: Mais quoi, t'aimes ça?
2: Ben oui, c'est des souvenirs, c'est des affaires.
0: Attends.
2: Puis tu sais, c'est tellement épouvantable que mon téléphone il est plein.
0: Patricia,
1: oh, là, faut que tu fasses un ménage.
0: Les photos, tu les regardes combien de fois dans l'année, mettons, là?
2: Ah, mais souvent.
0: Ouais, non, mais t'as peu, là.
2: Non, souvent.
0: OK, la dernière que t'as prise, c'est quand?
2: Ben, c'est probablement hier.
0: Wow.
2: Je me photographie à moi-même.
0: C'est quoi que tu as photographié?
2: C'est moi-même, je me suis pris en photo.
0: OK. Puis si tu regardes la photo aujourd'hui, ça te rappelle quoi?
2: Ben, ça me rappelle que hier, j'étais fatiguée.
0: Ah bon?
1: Ah, moi, je me prends en photo quand j'aime mes petits outfits, puis je me trouve cute. Fait que le lendemain, mettons.
2: Ben oui, que je suis belle, mais je suis fatiguée.
1: C'est ça, mais là, je fake que je vais bien le lendemain. Au moins, je me regarde la veille, mais oh, j'étais cute. J'ai de l'air de ça, finalement, aujourd'hui.
2: Ah ouais, mais non, mais j'ai pris ces photos-là. Je prends des photos, plein de photos. Ben oui. Écoute, tellement que je dis à mon mari, là, mon téléphone, il faut que je le change. Il n'y a plus de mémoire, il n'y a plus rien. Je suis même plus capable de faire d'update.
1: Ah, je fais ça.
2: Il passe des affaires.
0: Oh.
2: Il fait tellement de vidéos et de photos, il passe ça.
1: Oh mon Dieu, je suis tellement contente de te parler un matin.
0: T'es pas tout seul?
1: Non, c'est ça.
0: J'aime ça. J'aime vraiment
2: ça. Je suis après mon téléphone. Je commande de toi. Qu'est-ce qui se passe?
1: Oui, mais là, tu fais pas de ménage. C'est bien moins compliqué de changer ton téléphone.
0: Mettons que tu regardes ta galerie photo, là. T'en as combien dedans?
2: J'ai comme au-dessus de 4-5 000 photos. C'est pas plus.
0: Hé, tabarnouche!
2: Ouais, c'est fou, là. J'en ai plein, là.
1: Je t'ai rendu à 14 568.
0: 14 500 photos?
1: Oui, mais c'est pour le travail aussi.
0: Mais vous êtes malade?
1: Non, mais là, faut que je fasse le ménage. Là, pour
0: 14 500 photos dans ton téléphone?
1: Oui, mais moi, c'est ça, j'aime ça quand même d'avoir des bons souvenirs.
0: Et sacrifice! Tu te rappelles même pas des 2-3 photos qui sont après les 14 000?
1: Exact,
0: hey,
1: mais
0: ça
1: pas pour
0: de bon sens.
1: Pat,
2: quand tu vas aller voir,
1: ça,
2: justement, c'est pour ça que tu vas voir, tu t'appelles.
1: Voilà.
0: Hey, c'est quelque chose encore, Lynn. Patricia?
1: Merci, Patricia.
0: Oui? Tu voudrais prendre une photo du téléphone pour dire que tu as parlé avec nous autres ce matin?
2: Ben là, peut-être pas de téléphone, mais je vais vous envoyer une photo de radio.
1: C'est bon.
0: Je t'embrasse, je te souhaite de belles vacances. Profites-en. Un gros merci d'avoir pris le temps de nous jaser ce matin.
2: Ben, bonnes vacances à vous autres aussi.
0: Je te jure que oui.
1: Fais-nous un vocal, là.
0: Ah oui, envoie-nous un petit message.
2: Oui.
0: J'aime pas pour le faire. Merci, Patricia.
1: Bye.
0: C'est de l'or, sérieusement. 8h44 chez nous à Rythme. Un gros merci d'être là. À compter de 9h, elle s'installe. On n'a pas eu de Backstreet Boys encore.
1: Ah, ben ça pourrait arriver à tout moment.
0: Est-ce que ce sera dans Rythme au travail?
1: Ben,
0: à 9h?
1: Si c'est pas dans notre show,
0: à 9h15,
1: on sait jamais.
0: À 9h30, à 11h, à 10h, c'est pas.
1: Il y en a plein.
0: Il y a une tonne des Backstreet Boys qui va jouer. Qu'est-ce qu'on doit faire du moment qu'on entend les Backstreet Boys à la radio.
1: Vous allez
0: chez nous, là,
1: directement à rythme971.ca, section concours, vous inscrire. Et vous avez 10 minutes seulement. Bonne chance à vous autres.
0: Ça, ça veut dire que du début de la toune, quand elle part, là, t'as 10 minutes à partir de ce moment-là.
1: C'est
0: là.
1: Ça. Mettons là, qu'elle partirait là, le 8h45, ben t'as jusqu'à 8h55 pour t'inscrire. C'est bon?
0: Faut faire ça vite encore, Lynn. Donc, surveille ça. 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
1: Oh!

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13: Ah oui.
16: 8h53 minutes. Steph, dans le coin de Bromont, on a découvert une capsule temporelle.
17: OK. C'est quoi ça mange en hiver?
16: Une capsule temporelle. C'est une capsule que tu mets en terre et que tu vas déterrer. Exemple, tu dis on déterre ça dans 50 ans, dans 100 ans, nanana, nanana. Okay. On l'avait oublié là. 150 ans qu'elle était là. Depuis 1800...
17: Ça vaut-tu quelque chose aujourd'hui?
16: C'est les messages qu'il y a dedans. C'est ça qui est le fun. 1882, les messages qu'on a retrouvés, écoute, on pense pas à la même affaire, puis on s'entend qu'Internet n'existait pas dans ce temps-là, il y a des photos non plus.
17: C'est quoi les messages?
16: Je m'appelle un tel, je vis à telle place, j'ai une famille de temps, puis...
17: mon Dieu!
16: Ouais, je souhaite que telle année, tu comprends?
17: Je te compte de quoi, OK? Ouais. Sur TikTok, justement, en ce moment, c'est comme un... Il y a beaucoup de comptes qui font ça, OK? Mettons, tu mets un secret, tu l'écris sur un papier, tu le mets dans ton... dans un bocal, OK? Je voulais dire un pot puis un bocal en même temps, ça veut dire un beau. Bref, un bocal. Et là, tu l'écris... T'es anonyme complètement, là. Il n'y a pas de nom, il n'y a pas rien. Là, le bocal est rempli de petits mémos. Et là, l'autre personne arrive et lit le secret.
16: Oh.
17: Genre... je sais pas, moi, j'ai trompé ma femme avec si. Ou
16: Je
17: suis amoureuse de mon meilleur ami depuis tel âge.
16: Okay.
17: Il y a plein de belles petites histoires, là, c'est pas juste du négatif. Mais bref, il y a plein de petits secrets dans ce bocal-là. Puis, les gens lient à voix autre. Autre. Voyons, Colin.
16: Autre. Avec la voix d'un autre.
17: C'est ça. Okay. J'ai un mélange.
16: Okay.
17: C'est quand même cool.
16: Oui, c'est pété.
17: Ça revient un peu à ce que tu dis, mais pas formule.
16: Capsule.
17: Web, tu sais, c'est ça.
16: Mettons qu'on enterre une capsule temporelle, là, juste ici, en avant de la station.
17: Oui.
16: Y a-tu un mot que tu voudrais laisser pour les gens qui vont regarder ça, mettons, dans 100 ans?
17: Ben là, je te le dirai pas. Faudrait le faire.
16: Je trouve ça pété.
17: Oui, mais est-ce que tu écris vraiment ton nom ou c'est de formule anonyme? Parce que là, le gars ou la fille a écrit son nom.
16: Bon, mais en 1800, écoute bien, là.
17: Oui, c'est ça, on sait plus c'est qui, là.
16: Il est comme un petit peu décédé, là.
17: Un petit peu, oui.
16: Un petit peu. Mais je trouve ça fascinant. Et on faisait ça au Québec et ça se faisait beaucoup, beaucoup dans ces années-là.
17: J'aime ça, des enfants de même, moi.
16: Oui. Surtout les déterrés, là. C'est des trouvés qui est une autre histoire. 8h55, on ferme ce show-là. On va se retrouver demain matin à compter de 6h. J'espère que vous serez des nôtres. Mais on le ferme dans une couple de minutes. Voici Laurence Nerbonne chez nous à Rythme.

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1: Vous savez que demain jeudi, c'est la réouverture de Parasol pour la deuxième semaine. Donc, vous devez d'aller faire un tour là-bas. Quand je dis vous devez, c'est vrai parce que c'est un festival chez nous. C'est un festival
2: là,
1: pour nous autres, ça.
2: Ça fait le tour du Québec également, ouais. Hein, sur les réseaux sociaux. Ça fait bien parler. Nous autres, on l'a directement chez nous. Allez en profiter. Il y a une grande roue, un grand bassin d'eau. Il y a des pédalos. Il y a également beaucoup, oui. Il y a de la nourriture locale. Donc, vous voulez en profiter.
1: Ouais.
2: Puis, en plus de ça, il y a des thématiques genre latino. Sinon, il y a également électronique. Il y a des journées familiales aussi, donc samedi, dimanche, vous en profitez. Allez faire un tour sur Facebook, Instagram. On a également des accès ben pour vous. Alors, profitez-en à merveille.
1: C'est le fun, Steph. Merci beaucoup. Vous voulez pas manquer ça. Vous voulez être là. Vous voulez fêter. Vous voulez vous amuser. Ça se passe du côté de Parasol. C'est dans le P5 du Casino du Lac-Ligny.
2: Les vacances commencent. Non, mais c'est pas grave, là. Lâche-moi.
1: En soi, c'est pas grave. T'as raison.
2: En soi, c'est beau. C'est beau quelqu'un qui est vrai.
1: Oui.
2: Et je peux pas être plus vrai que ça.
1: Hey, Colin,
2: donc,
1: non.
2: Les vacances commencent à partir de demain dans le parking P5 du Casino du Lac-Lémy. Festival Parasol.
1: Merci, Steph.
2: Merci.
1: Là. Hey, c'est le temps pour moi de vous dire salut, je suis plus capable. Je vous invite à passer.
2: Tu savais pas? Tu ferais mon travail aujourd'hui.
1: Oui. Je vous invite à passer une agréable journée. On va se retrouver demain matin à compter de 6 heures. J'espère que vous serez des nôtres. Demain, jeudi. Ah, oh, il y a le dictionnaire demain.
2: Je n'en ai pas fait tant que ça.
1: Hein? Alors,
2: je sais, c'est pas une bonne semaine. Mais c'est pas grave,
1: non,
2: c'est la dernière.
1: Non, dis pas ça.
2: Mais t'es pas écrit.
1: Oui.
2: Moi, je les ai notés dans ma tête.
1: Ah,
2: je les
1: ouais?
2: ai pas pris en photo, par exemple.
1: Surveillez notre question, c'est sur Facebook ce soir 18h. C'est
2: envoyez-nous vos messages vocaux également, dernière chance, parce que après ça, demain midi, trop tard là.
1: C'est les vacances, vous autres là.
2: C'est
1: le
2: sûr,
1: vendredi,
2: là.
1: C'est bonsoir. Steph, bonjour.
2: Merci.
1: Amuse-toi.
2: Je vais avoir du fun.
1: Sais-tu quoi? J'en ai eu du fun, moi, ce matin.
2: Sérieux,
1: vraiment beaucoup.
2: Fun. Ça n'avait pas de bon sens.
1: Je vous invite à passer une agréable journée.
2: J'espère que vous autres aussi.
1: Je vous dis à demain. Salut, bye.
2: Salut, bye.
1: Bye, bonjour.
2: Yes, les hits des Backstreet Boys. Ça s'en vient, peut-être. Je dis ça de même, là. Juste avant ça, il y a Blue Jeans Bleu qui s'en vient. Oh, Major Lazer également. Ah, Lean On, j'adore. Laisse-moi teaser mes tunes avant.
1: Ah, c'est bon, ça.
2: Avant 4 Minutes, Lean On, ça s'en vient. Et là, vous l'entendez, Justin Timberlake, Madonna. Les voici dans Rythme au travail. Bye, Marc.
1: Salut!

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2: Quand on se compare, on se console, c'est le cas de le dire. En Grèce, aujourd'hui, ils sont probablement confrontés à la plus chaude journée de l'année. On parle de 43, alors que nous, on est à moitié. On est à moitié avec des nuages. Ce sera de la pluie au menu. En tout cas, ce sera pas tant une journée soleil, mais la bonne nouvelle, c'est que le soleil revient demain. Pourquoi? Parce que c'est le Festival Parasol qui débute encore une fois ce week-end pour un dernier week-end, jeudi, vendredi, samedi, dimanche. Vous êtes allés, j'espère. Si vous n'êtes pas allés, ben là, la bonne nouvelle, c'est que vous pouvez vous reprendre. Dernier week-end pour vous reprendre. P5 dans le casino du Lac-Lémy. Donc, c'est un rendez-vous. Puis là, la bonne nouvelle dans tout ça, c'est qu'on a des billets à vous offrir. Vous commencez déjà à me texter. Wonder, moi, s'il vous plaît, Parasol. C'est le mot à texter. Parasol au 11007. En plus, c'est une paire de billets pour la journée de votre choix. Ça, c'est encore bien mieux. Donc, je vous souhaite un beau mercredi, la gang. Merci de nous choisir. 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On repère aussi les hits des Backstreet Boys. Quand on entend un hit des Backstreet Boys, on fait quoi? Ouais, on va s'inscrire en 10 minutes seulement. Mais juste avant, on a du Morgan Wallen à vous offrir What I Want. J'adore cette tune-là.

cute. Tu sais, quand c'est jeune, puis ça danse, ça chante, sont bons déjà à jeune âge sur les réseaux sociaux. Elles se font reconnaître. Il y a une petite fille avec 14 millions de vues sur une vidéo qu'elle danse sur la chanson, ben, une des chansons de Matt Lang. Et Matt Lang, hier, a passé dans les nouvelles parce qu'il a fait, une demande à ses followers pour la retrouver, pour lui faire une demande ensuite à un de ses shows cet été. Bon, je vous en reparle dans les prochaines, c'est quand même très mignon. Miles Smith s'en vient, Charlie Puth avec Meghan Trainor, tout de suite. 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

Alors, je vous parlais un peu plus tôt d'une histoire qui m'a fait craquer sur les réseaux sociaux. Madeleine a fait la demande d'en faire ses followers pour retrouver une petite fille qui dansait sur sa toune « She stole my truck », OK? Miss Hia, c'est le nom de la petite fille sur ses réseaux sociaux. Et donc, il a demandé, il dit « Tu danses tellement bien, est-ce que ça tente de venir au festival? » Ben, c'est l'international de Montgolfière de Saint-Jean-sur-Richelieu en août prochain. Puis là, ben, elle a répondu... Elle a répondu sur ses réseaux. Elle a dit « Oui, Matt, ça me fait plaisir de venir. » Ben, elle dit « À une seule condition, tu signes mon chapeau de cow-boy. Ben, inquiète-toi pas, je vais pas voler ton truck. Hey, » j'ai trouvé ça tellement cute. Je vous ferai entendre l'extrait un peu plus tard si ça vous tente. Andréane Amalette s'en vient avec Fou. Roxane Bruno aussi avec Home. Et Will Smith, Miami, arrête mon travail. 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

si vous gagnez votre paire de billets pour le Festival Parasol qui recommence demain, dernier week-end pour en profiter, c'est pas compliqué, hein? Vous me textez Parasol au 11 007. Men I Need, Olivia Dean s'en vient tout de suite après ceci.

m'en ai pas remis encore de mon week-end au Blues Fest d'Ottawa parce que, évidemment, il y avait des artistes incroyables que je pensais jamais voir dans ma vie, tels que Angèle de Boitrine. Ben oui, hey, ils sont au Billboard Canada en ce moment. Ça a juste pas de bon sens, leur affaire. C'est vraiment un vrai phénomène. Puis pour l'avoir vécu, je comprends un peu. Pour vrai, en vrai, c'est différent. Sinon, ben évidemment, Ella Langley qui a été incroyable, Sheryl Crow, Gwen Stefani, c'est mon top du week-end. Mais j'ai adoré rentrer sur le site et entendre la voix de Shaggy. On se l'offre avec Angel.

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2: Vraiment, alors, vous et moi, je vais être bien honnête, OK? Je vous pose la question, mais je connais déjà la réponse. Ça vous tente de vous envoler du côté de Las Vegas pour aller voir les Backstreet Boys? La sphère vous attend peut-être. Comment faire, Wonder, pour gagner mes billets? 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Vous allez faire un tour, goûter au Sushi Pop. Ben, les Backstreet Boys s'en viennent peut-être. Moi, je dis ça de même après Fouki et Shakira, Bruna Boy, Die Die. Yes!

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c'est commencé à 10h08, ce concours-là des Backstreet Boys. Ça, ça veut dire que vous aviez 10 minutes seulement là, pour remplir l'inscription sur le rythme 97.1. Bonne chance à vous!

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1: Bonjour.
2: Allô, est-ce que je parle avec Martin Leblanc?
1: Oui, c'est lui-même.
2: Allô Martin, comment tu vas aujourd'hui?
1: Ça va super bien, merci toi.
2: Ça va bien, c'est Wanda qui te parle.
1: Oui, madame, j'ai bien reconnu.
2: OK, OK, parce qu'au début, t'avais pas de l'air trop sûr, je vais te dire, là.
1: Non.
2: Écoute, peut-être une bonne idée, pourquoi je t'appelle?
1: Je sais pas.
2: Est-ce que t'écoutes rythme en ce moment? Probablement, parce que t'as été vite en Titi Pépé Records sur l'inscription du formulaire des Backstreet Boys.
1: Ben oui, c'est pour ma fille, quand même.
2: Pour vrai, c'est pour ta fille que tu t'inscris, là.
1: Mais j'irai avec elle.
2: Mais ça se pourrait quand même, mais mon Dieu, tu triperais tellement. Martin, je te souhaite bonne chance à ta fille parce que t'es officiellement finaliste.
1: Parfait, mais un gros merci, bien content.
2: Dis-moi, ta fille, c'est quoi son nom?
1: Naomi.
2: Naomi, fait que Naomi a trippé ses Backstreet Boys à quel âge?
1: 13 ans.
2: 13 ans?
1: Oui, oui.
2: Oh, wow, c'est bien cool. OK, là, je comprends pourquoi c'est papa qui l'inscrit. Ben, écoute, je vous souhaite tellement bonne chance. Le tirage se fait le 30 juillet pour le 22 août prochain. Fait que bonne chance, Martin. Puis, ben, passe une belle journée.
1: Merci, à toi aussi.

êtes ensemble jusqu'à midi encore aujourd'hui, jusqu'à l'arrivée de Sabrina Cournoyer pour La Terrasse. Est-ce qu'elle va avoir un signal, un rythme payant des Backstreet Boys? Je pense que oui, moi. Ben, vous devez rester à l'écoute pour le savoir. C'est Ludovic Bourgeois, jamais s'oublier maintenant.

Je vous salue via le 11-007 Mélanie Vive a dit de ta jumelle de crack dedans. C'est hot. Bonne journée. Il y a Manon Cormier aussi, Elodie, Jessica Bisson. Un beau bonjour, mes girls. Je vous souhaite un beau mercredi et je vous offre également du Bruno Mars. I just might.

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Je vous souhaite bonne chance, parce que ça se pourrait que ce soit vous dans deux jours. Sinon, inquiétez-vous pas, il y a d'autres signaux pour les Backstreet Boys. Il y en a d'autres au cours de la journée. Je vous souhaite bonne chance. C'est Francis de Grandpré maintenant à Rythme au travail.

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Wow! Nouveauté de GF Posé qui s'en vient tout de suite après Vanessa Carlton, A Thousand Miles. J'adore cette chanson-là également. Juste ses premières notes. On le sait que c'est elle, la rythme.

Marie-Christine de dire I wonder, moi aussi, il me reste deux dodos avant mes vacances. Vraiment cool. On lâche pas la gang aussi. La semaine tire à sa fin. Tyler Shaw s'en vient après Roxane Bruno à rythme.

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je veux absolument que vous restiez à rythme. D'autres hits des Backstreet Boys avec Sabrina Cournoyer dans les prochaines. Pat Nadeau aussi à 13h, C12. Je vous souhaite une belle journée. On se donne rendez-vous demain, 6h. Salut!

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2: J'ai amené mon petit lunch pour dîner avec vous autres sur la terrasse. C'est, je trouve que c'est le dîner qui me rappelle le plus mes vacances d'enfance. C'est une sandwich aux œufs. Je sais pas pourquoi j'associe ça, genre les fois qu'on allait au zoo, les fois où on allait au glissade d'eau. Tu sais, il y a tout le temps la batch de sandwich aux œufs, on dirait, qui était dans la glacière. Toujours un petit peu mouillé, hein? C'est un classique. Sinon, c'est pas un vrai sandwich aux œufs. Qu'est-ce que vous mangez ce midi? Mais surtout, qu'est-ce que vous avez le goût d'entendre pour agrémenter votre lunch? 11007, c'est là que vous me textez vos salutations, vos demandes spéciales. Sérieusement, ça fait plaisir à tout le monde. Je le vois, chaque fois que je vous offre une toune, il y a des réactions par après. Puis, tu sais, vous pouvez l'envoyer à quelqu'un aussi qui a peut-être besoin d'un petit remontant aujourd'hui, en ce mercredi, milieu de semaine. Petite bruine par-ci, par-là. Ça se passe comment, d'ailleurs, dans votre secteur, à la grandeur de la province? Je veux savoir c'est quoi la météo présentement. Vous êtes mes yeux. Alors, vous pouvez me texter ça aussi. On commence avec Preston Pablo, Banks and Ranks. Flowers Need Rain. Souvenir de 2022 à Rythme.

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1: Évidemment! C'est le fun de dîner avec vous autres. Je veux saluer Mélissa qui m'a texté au 11007. Elle, ce midi, c'est omelette au fromage, miam. Manon, sandwich au jambon. Ouais, ça ne tentait pas de se forcer aujourd'hui. Hey, mais c'est quand même bon. Moi, les classiques, là, je me tanne pas. C'est bien rien qu'un lunch aussi. Et on l'agrémente avec vos demandes spéciales. N'hésitez pas à me texter, j'en prends encore quelques-unes. Pour ce midi, pour la terrasse, je veux aussi faire des coucous aux gens qui sont météorologues aujourd'hui, qui m'envoient un peu les updates de ce qui se passe dans vos régions. Parce que Montréal-Gatineau, on est sous l'alternance soleil nuages 18. Trois-Rivières-Québec-Saguenay, vous gagnez côté humidex entre 27 et 30. Il y a Geneviève qui nous dit qu'à

0: au lac Brome avec son amoureux, ses parents. Elle dit, on est avec toi et bientôt avec un petit rosé. Ben, je vous dis chin-chin. Santé, la gang. Merci d'être à l'écoute. Au retour, ce qui vous attend, c'est Olivia Dean, Macy Gray, Bob Marley et Benson Boone à Rythme sur la terrasse.
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1: Allô, est-ce que je parle à Geneviève?
2: Oui, c'est bien moi.
1: Enchantée, ma chère. Tu es bien Geneviève de Léry, là.
2: Exactement, c'est bien moi.
1: Pour être super franche, Geneviève, je dois t'avouer que je viens de googler Léry parce que je ne savais pas c'était où.
2: Ben, c'est tout près de Châtelet, Bois-Arnois, dans ce coin-là, c'est dans la rive sud de Montréal, là.
1: Ben, non, mais je suis contente d'apprendre quelque chose aujourd'hui. Moi, d'apprendre quelque chose tous les jours, c'est ma passion.
2: Okay.
1: Et moi, j'ai le goût de t'apprendre quelque chose à l'instant.
2: OK.
1: Je t'apprends que tu es finaliste pour aller voir les Backstreet Boys à Vegas.
2: OK. C'est mon groupe fitness de jeunesse. J'ai crié toute ma vie pour... Oh mon Dieu! J'ai été les voir au moins 10 fois quand j'étais... Oh mon Dieu, c'est mon groupe préféré ever. Puis si je peux aller les voir à Las Vegas, je crie ma vie, là. Oh mon Dieu! Je peux gagner.
1: Tu me donnes des frissons! Wow! Fait que c'est ça, ton nom est dans le tirage.
2: OK. Fait que j'attends votre appel, qui va être vendredi, si je me trompe pas.
1: Le tirage est le 30, fait qu'il faut que tu attendes encore une petite semaine pour ça.
2: Oh my God!
1: Bonne chance, Geneviève, vraiment.
2: Merci, je me le souhaite.
1: Je te le souhaite aussi. Passe une belle journée.
2: Merci.

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1: Je vais d'abord saluer Sylvain qui m'a texté au 11007. Il dit, c'est pas encore les vacances de mon côté, mais ça s'en vient. Ça commence le 7 août, dans quoi, à peu près 2 semaines? Si mes calculs sont bons, il travaille au Centre national de conduite d'engins de chantier, un endroit dont je n'avais jamais entendu parler. Alors, merci de contribuer à mes connaissances aujourd'hui, Sylvain. Je te souhaite une super belle journée et de très bonnes vacances très bientôt. C'est la demande d'Agnès qu'on s'offre.

0: brave. Hein?
1: Pour les dernières secondes qui me restent avec vous aujourd'hui sur la terrasse, je veux saluer les gens qui travaillent dans les différents événements qui commencent aujourd'hui, entre autres Juste pour rire Québec. Oui, ça commence aujourd'hui, mais ça se poursuit jusqu'au 9 août. Il y a une foule de spectacles en salle pour lesquels vous devez acheter des billets, mais il y a aussi des événements gratuits à l'extérieur. Donc, allez voir la programmation sur ahaha.com. Il y a aussi le Grand Poutine Fest. Ça, c'est du côté du Vieux-Port de Montréal. Ça commence aujourd'hui, c'est jusqu'au 2 août. Oui, il y a de la poutine, oui, il y a des shows, mais aussi des soirées de danse en ligne. Et c'est un endroit merveilleux pour assister à l'International des Feux Loto-Québec si jamais vous voulez avoir une bonne vue. Il y en a cette semaine, jeudi, dimanche et jeudi de la semaine prochaine. Et il y a également le Festival des arts de Saint-Sauveur dans la magnifique région des Laurentides. C'est une vitrine exceptionnelle, en fait, pour les découvrir. Rendez-vous sur le site web du Festival des arts pour découvrir le tout. Et une autre affaire à surveiller aujourd'hui, c'est Ma musique dans le trafic, parce qu'on vous donne à nouveau votre laissez-passer familial pour aller faire un tour au Parc Safari. Le rendez-vous est donné sur le coup de 16h avec Pascal et Chloé. D'ici là, ben, c'est Rythme au travail qui s'en vient au retour.
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18: C'est mercredi, on est le 22 juillet, une journée un peu plus grise aujourd'hui et c'est l'après-midi qui commence avec la meilleure musique dans Rythme au travail. Comment est-ce qu'ils vont? Tellement content de vous retrouver encore aujourd'hui avec un maximum à 20 degrés, pas mal plus frais cet après-midi. La canicule est derrière nous, je vous confirme. Quoique, il y a encore des sacrées belles journées de grosses températures qui s'en viennent. Bon, demain c'est un 24 avec du soleil, mais vendredi ça grimpe à 27, samedi 28, dimanche 28. Voyez, il y a encore de la chaleur en masse. C'est l'été! Et en passant aujourd'hui, on a encore une fois des finalistes à faire pour aller voir le show des Backstreet Boys à Vegas. Mais, tu sais, dans les derniers jours, on a fait ça vers 14h30, vers 15h. Aujourd'hui, c'est plus tôt. Je n'en dis pas plus, là, mais c'est pas mal plus tôt que ça va se faire. Fait que restez bien branchés. Sinon, je vous envoie également à la pièce qui tourne mal. Ça a l'air tellement cool. Si vous n'avez pas vu la publicité qui joue à TV, allez voir la bande-annonce sur YouTube. Vous tapez la pièce qui tourne mal. C'est vraiment très, très cool. Fabien Cloutier là-dedans. Bref, je vous donne plus de détails. Et surtout, je donne une paire de billets tout à l'heure. Pour commencer ce show-là, No Doubt avec It's My Life et Lady Gaga dans Just Dance. Let's go!

sont les chansons les plus populaires au Québec ces temps-ci? La réponse pourrait vous surprendre. En première position, selon la disque, c'est Céline Dion, sa nouveauté Bonjour, Pardon, Merci, qui connaît un beau succès sur les réseaux sociaux, mais aussi sur YouTube. Et selon Spotify, c'est Choosing to Exist. Elle, Alain Lee, qui est avec nous autres dans Rythme au travail.

Jean est dangereux, pas que tu t'en ailles, arrête, mais 97.1. Tu sais que t'es rendu à un niveau de popularité qui est inégalable quand t'es au niveau de The Weeknd. Tellement que hier et aujourd'hui, il est en spectacle du côté de la France, à Nice pour être exact. Écoute, les services d'urgence qui ont fait des messages sur les réseaux sociaux plusieurs fois hier soir et qui avertissent les gens pour ce soir. Pourquoi? Parce qu'il y a trop de monde qui veulent s'y rendre en même temps. The Weeknd qui est là avec I Feel It Coming.

Domino avec Zagata dans l'Aise à rythme 97.1. C'est rythme au travail. Bon mercredi après-midi. Vous savez que récemment, en fin de semaine, en fait, c'était la grande finale du soccer, la Coupe du monde de la FIFA. Et il y a Enola Bédard, une Québécoise qui est allée danser sur scène avec Shakira. C'est toujours le fun de voir des Québécois qui se démarquent partout dans le monde. Shakira qui fait équipe avec Wyclef Jean dans Hips Don't Lie.

0: Texas, dans Kevin Drush. Je pensais pas qu'un jour je verrais le nom de Bruno Mars associé à une polémique. Ouais, en fait, semaine dernière, il était à Amsterdam, dans un bar, là, tout simplement, dans une boîte de nuit, et s'est donné en spectacle avec Anderson .Paak. Le problème, c'est qu'il y a des gens qui se sont dit floués parce qu'ils avaient payé très cher pour aller le voir, alors qu'il a fait quoi, 2-3 tunes, en même temps. T'sais, je veux dire, tu t'en vas voir Bruno Mars dans un bar à Amsterdam. Attends, on peut pas, est-ce que ce soit un gros spectacle, là, tu sais. Bruno Mars qui est là, lui, avec Risk It All.
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0: Le voir alors qu'il a fait quoi, 2-3 tunes, en même temps. T'sais, je veux dire, tu t'en vas voir Bruno Mars dans un bar à Amsterdam. Attends, on peut pas, est-ce que ce soit un gros spectacle, là, tu sais. Bruno Mars qui est là, lui, avec Risk It All. 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

récemment, je le voyais en entrevue nous parler du fait qu'il déteste la ville. Patrice Michaud, vous êtes ici, mais pourtant, il est obligé d'en visiter des villes durant sa tournée de concert qui se poursuit, soit dit en passant. On vient de l'attendre dans Vous êtes ici. Patrice Michaud qui a choisi, lui, une terre dans Lobinière pour s'installer récemment. Toto enchaîne. On replonge dans les années 80 avec tout un classique. Rappelez-vous de Africa à rythme 97.1.

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1: Bon ben, le 10 minutes est officiellement passé, c'est l'heure de faire une finaliste pour le concours Aller voir les Backstreet Boys à Vegas. On fait ça là. Oui, bonjour. Est-ce que je peux parler à Roxane?
2: Oui, c'est moi.
1: Salut, Roxane. C'est Patrice de Rythme 97.1 à Gatineau. Ça va?
2: Oui, ça va bien, vous?
1: Oui, numéro 1. Est-ce que tu as une petite idée de pourquoi je t'appelle?
2: Oui.
1: T'as participé à notre concours cet après-midi. T'as envie d'aller voir les Backstreet Boys?
2: Absolument.
1: C'est quoi ta tune préférée des BSB?
2: As long as you love me.
1: C'est vrai qu'elle est bonne dans ta barouette. Ben, juste parce que tu m'as eu une bonne réponse de même. Je l'annonce officiellement, tu es notre finaliste pour cet après-midi, chanceuse.
2: Oh my God, merci.
1: Ça fait vraiment plaisir. Là, évidemment, il va falloir que tu restes à l'écoute de Rythme pour savoir si tu deviens la grande gagnante parmi les très peu de finalistes qu'il y a. Ah, tu souhaites bonne chance.
2: Merci, bonne journée.
1: Salut, bonne journée à toi.
2: Au revoir.
1: Ludovic Bourgeois, Coldplay, les trois accords s'en viennent, mais surtout, j'ai des billets pour la pièce qui tourne mal à vous donner dans quelques minutes. Pour l'instant, c'est Teddy Swims. Grimpez le volume pour un méga hit en ce moment à Rythme 97.1. On écoute Mr.

Trois accords et cœurs de pirates dans Toujours les vacances, à rythme 97.1. Vous savez que Rihanna est en couple avec Jay-Z depuis un certain temps. Ils ont même des enfants ensemble. Et la semaine dernière, elle s'est donnée en show. En fait, elle a été invitée surprise dans un spectacle de Jay-Z. Croyez-moi, la foule était en délire. Rihanna qui cette fois fait équipe avec Calvin Harris pour « This is what you came for ». Bye.

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0: Et son esprit libre, trouver un peu d'équilibre pour le reste, il s'en fout ben, si tu as de demain.
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2: Les Cowboys Fringants, TQ, à rythme 97h. Vous savez, une pièce de théâtre, c'est en direct, hein? C'est devant public. Puis des fois, les acteurs doivent vivre avec des erreurs. Non, non, mais ça peut arriver n'importe quand, là, tu sais. Ah, oh, j'ai oublié un bout de mon texte. Il y a quelqu'un qui a fait un mauvais mouvement ou qui a inversé deux phrases. Et c'est là que ça peut devenir difficile. Mais imaginez une pièce de théâtre où tout tourne mal. Mais c'est voulu, au moins. C'est ce qui se passe avec la pièce qui tourne mal. Et ça s'en vient, d'ailleurs, c'est à la salle Odyssey que ce sera présenté. C'est au mois d'août, le 8 août, pour être exact, à 14h. En après-midi, vous allez pouvoir y aller avec vos enfants, ça vous tente. Mais nous autres, on a une paire de billets à vous donner, drette là, là. Ça vous tente? Vous m'écrivez tout simplement le mot « pièce » au 11007 et écrivez votre nom en même temps, parce que j'aime ça quand je vous appelle pour vous dire que vous êtes gagnant, ben savoir à qui je dois m'adresser. Fait que j'attends vos textos. Let's go, ça se passe là. Là, je vous annonce qui est-ce qui l'emporte dans quelques minutes. Pour l'instant, on s'arrête et il y a Kane Brown, Marshmello qui s'en viennent dans Miles on It.
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0: nombreux à vouloir aller voir la pièce qui tourne mal à la salle Odyssée et c'est l'heure de faire un gagnant ou une gagnante. On va l'appeler maintenant.
1: Allô?
0: Bonjour, est-ce que je peux parler à Edith Levasseur, s'il vous plaît?
1: Oui, c'est moi.
0: Salut Edith, c'est Patrice de Rythme 97.1, ça va bien?
1: Ah, bonjour, ça va bien toi?
0: Ben oui, numéro 1, qu'est-ce que tu fais de bon cet après-midi?
1: Là, on arrive du cinéma. On est allé voir 125 Rue des Malaises.
0: Ah ouais, c'était-tu bon?
1: Oui, c'est bon. Bon petit film tranquille.
0: Hey, parce qu'il y a une grosse distribution là-dedans. Là. T'as genre Guylaine Tremblay, mon Dieu, comment il s'appelle? Yeah. Rémi Girard,
1: ouais,
0: plein
1: Funk.
0: D'autres.
1: Oui, Pierre-Luc Funk. Non, c'était vraiment un bon film. Je pense qu'il va peut-être avoir une deuxième partie, mais pas certaine.
0: Ah, ce serait cool, ça. Mais là, tu t'imagines bien que je t'appelle pas pour le film. Là.
1: Ben non, j'espère que tu m'appelles pour me dire que j'ai gagné.

0: gagner des billets.
1: Des billets pour la pièce qui tourne mal. Ça s'en vient à la salle Odyssée. Écoute, es-tu disponible le 8 août prochain, 14h?
0: Le 8 août prochain, 14h, ben, certain.
1: Bon, ben, parle-moi de ça. Je t'offre officiellement tes billets. Tu es notre gagnante cet après-midi.
0: Oh, wow! Merci infiniment.
1: Il n'y a pas de trouble. Je te souhaite une bonne pièce de théâtre, puis amuse-toi.
0: Ah, merci beaucoup. Bonne journée.
1: Salut, bonne journée à toi.
0: Merci, bye-bye.
1: En musique, c'est Taylor Swift, Opel Light, à rythme 97. Un bon après-midi.

0: Feel Good à rythme 97 ans. Il reste quelques jours pour en profiter, jusqu'à dimanche en fait, pour sortir les enfants puis aller au festival familial Emery Centre Jardin. C'est tous les jours de 10h à 16h. Vous y allez au moment qui vous tente et surtout, vous allez faire triper les jeunes avec la mini ferme, les jeux gonflables. Vous allez pouvoir manger un hot dog sur place. Il y a de la bouffe en tout cas et il y a des activités pour toute la famille. C'est ça qui est le fun. 3$ pour les 12 ans et moins. Non, 5$ pour les 12 ans et moins. C'est 3$ pour les 2 à 12 ans puis 2 et moins, ben c'est zéro. Fait que belle activité familiale à faire pendant les vacances de construction. Là, vous cherchez un petit quelque chose à faire, pas trop cher. Ah, c'est pas trop dur sur le budget, puis c'est juste parfait. Fait que bref, vous irez faire un petit tour. Nous autres, on s'arrête au retour. C'est Maroon 5 qui s'en vient.
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C'est l'après-midi, on vous aide à garder le beat au travail ou tout simplement on vous accompagne dans vos vacances à Rythme 97.1. William Cloutier fait équipe avec Zach Gico dans Où en dans.

0: Vincent Bruno dans À ma manière. Ah, c'est le fun, ça, cette promo-là. C'est vrai, j'aime ça vous en parler parce que je pense que c'est un des trucs les plus cool qu'on vous donne ces temps-ci. Et puis, tu sais, on en fait des concours. Là. On vous envoie à la sphère de Vegas voir les Backstreet Boys. On vous donne des billets pour le Festival Parasol. Et on vous envoie sur la rivière des Outaouais pour une soirée absolument exceptionnelle pour aller voir les grands feux du casino du lac Lémy. Non, mais ça, là, moi, c'est mon genre d'activité, tu sais. C'est sur l'eau. En plus, la bouffe est inclue. La boisson est inclue. La vue privilégiée est complètement inclue. C'est une croisière sur la rivière des Outaouais avec embarquement prioritaire. Vous embarquez pas avec la plèbe, là. Non, non, non. On vous fait ça en mode VIP. Et là, ce qui est cool, c'est qu'il y a un signal qui s'en vient un petit peu plus tard dans l'émission. Et dès que vous entendez le signal, ben, vous devrez nous texter au 11007 demain matin. Dans le matin, j'étais pour le fun. Parmi tous ceux qui ont participé, on fait un ou une gagnante en vous souhaitant la meilleure des chances. Nous autres, on s'arrête quelques secondes. Et au retour, on va se garder Rosé, Bruno Mars, Appetit.
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0: On a du ralentissement présentement. Autoroute 50, direction Est. C'est entre l'embranchement avec la 5 et la sortie Saint-Louis. Traverser des ponts se fait encore relativement bien. À cette heure-ci, 5 vers Ottawa, on est à partir de boulevard du Casino. Des allumetières, c'est le secteur des carrefours giratoires qui retient l'attention. Si vous voyez quoi que ce soit se produire, accident, ralentissement, faites-nous signe par texto au 11007. 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

fin de semaine passée, je fouillais des trucs sur YouTube, puis à un moment donné, je suis tombé sur une vidéo d'eux autres en concert, mais en mode symphonique. Hey! C'était beau en tabarnouche. Je pouvais trouver ça assez facilement sur la plateforme en passant. Deux frères qui étaient là pour un peu de toi. Demande, salutations, c'est au 11007. J'ai un gros classique d'été pour vous autres par Ed Sheeran. C'est Azizam. Azizam.

0: Ah, des fois, j'aimerais ça qu'on étire un peu le show, mais en même temps, garde, chaque chose en son temps. Je m'appelle Patrice Nadeau. Passez une super belle soirée, un bon retour à la maison. Et surtout, j'espère vous retrouver demain 13h dans Rythme au travail. D'ici là, vous ratez pas nos deux préférés, Martin Grenier et Wonder Steph dans le matin, juste pour le fun, qui reprend demain matin 6h. Sinon, ben, à demain. Salut!
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0: On a du ralentissement présentement. Autoroute 50, direction Est. C'est entre l'embranchement avec la 5 et la sortie Saint-Louis. Traverser des ponts se fait encore relativement bien. À cette heure-ci, 5 vers Ottawa, on est à partir de boulevard du Casino. Les allumetières, c'est le secteur des carrefours giratoires qui retient l'attention. Si vous voyez quoi que ce soit se produire, accident, ralentissement, faites-nous signe par texto au 11007. 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

0: 15h55. Merci de nous choisir. Content de te retrouver, Chloé de Blois.
1: Très heureuse également. On s'est vu hier soir, Pascal, pour une raison qu'on va décrire plus tard.
0: Oui, ben.
1: Ben, t'as été sur Moment de vérité, là. T'as fait ton défi.
0: Je vous donnerai pas le dénouement. Je vous dirai pas si j'ai réussi ou non, mais ça a été une soirée forte en émotions. D'ailleurs, vous avez ramené le Moment de vérité. Moi, je ramène les détecteurs de mensonges.
1: Ah, yes.
0: C'est pour nos auditeurs en ce moment.
1: J'aime.
0: Deux vérités, un mensonge. Les Backstreet Boys existent. Las Vegas est une ville. Il n'y aura pas de chanson des Backstreet Boys dans notre émission.
1: C'est très habile.
0: Alors, j'ai pas donné d'informations. C'est un jeu. Fait que j'ai pas donné d'informations. Mais s'il y en a une, vous pourriez vous retrouver à la Sphère, à Las Vegas, le 22 août, au spectacle des Backstreet Boys. Si vous en entendez une chanson, vous avez 10 minutes pour aller au rythmefm.com. On aura aussi pour vous des billets pour le parc safari.
1: Absolument.
0: J'ai hâte de voir t'as vu le loup laveur, le croisement qu'ils ont fait entre les loups et les ratons laveurs.
1: Tu me niaises.
0: Ben oui, je te niaise, voyons.
1: Oh, t'es calme. Tu me niaises. Oh,
0: ils font pas de croisement au parc safari, Chloé.
1: Honnêtement.
0: Dans tes yeux.
1: Je vais te claquer, je suis déçue. Genre, j'ai des larmes en ce moment, j'y croyais. C'est vraiment comme. Honnêtement, c'est humiliant. Genre.
0: On aura je suis désolée.
1: Je m'excuse, mais je suis pas la seule qui a cru. Pascal.
0: 11007, y avez-vous cru?
1: C'est chiant.
0: Bon. Quand Fergie chante l'hymne national, c'est pas toujours parfait, mais dans I Got a Feeling, ça met de bonne humeur. C'est gris à certains endroits au Québec. On va mettre du soleil dans vos oreilles, vous êtes à rythme.

0: faut en parler.
1: Faut en parler, ça vient d'arriver au 11-007. En début d'émission, j'ai dit qu'on allait faire tirer des billets pour le parc safari et j'ai dit à Chloé, j'ai trop hâte de voir le loup laveur, le croisement entre le loup et les ratons laveurs. Chloé a fait, wow, c'est trop cute.
2: Mais vous comprenez pas, premièrement, je suis pas la seule à y avoir cru. Deuxièmement, si tu avais pas dit que c'était une joke, j'aurais cru forever à ça. Moi, j'aurais dit aux gens, est-ce que vous en avez entendu parler?
1: Ben, Marielle nous texte, j'ai pris mon cellulaire pour aller voir le loup laveur.
2: C'est chiant.
1: J'étais comme, je veux savoir c'est quoi.
2: Okay. On va ramener le jeu bullshit, OK? Ça, c'est moi puis Pascal, on va se faire encore des affaires dures comme fer. Puis il faut qu'on essaye de deviner si on se ment ou pas. On va ramener ça dans les prochains jours. Alors,
1: dans l'actualité, je vais vous parler d'un petit suivi sur l'histoire de Matt Lang, chanteur country québécois qui sera sur la scène de l'Auto-Québec à l'International de Montgolfière de Saint-Jean-sur-Richelieu le 7 août. Il est tombé sur une vidéo de Miss Yeeha, une jeune fille nommée Chelsea. De 9 ans, ça a 14 millions de vues. Elle fait une danse en ligne sur une de ses chansons. Il l'a retrouvée et elle sera de son spectacle sur la scène des Montgolfières.
2: Puis elle est full bonne, la petite. Là.
1: C'est trop hot. Donc, ils se sont parlé à Salut Bonjour ce matin. Elle était en entrevue. Lui s'est connecté. Il est apparu. Elle était surprise. Elle a dit, j'accepte d'aller danser si tu signes mon chapeau de cowboy. Trop cute.
2: Trop cute. Hey, sinon, il y a eu un sondage léger pour la presse qui a relevé qu'une majorité des Québécois est contre l'idée d'accueillir les nouveaux Jeux olympiques.
1: Trop cher.
2: Oui, OK, c'est 26 % des gens, oui, mais seulement si l'événement coûte peut être partagé avec les... Voyons, excusez, genre, je bafouille.
1: Mais non,
2: seulement si les coûts peuvent être partagés avec d'autres villes. Et ben oui. C'est ça, c'est en grande majorité. Les gens veulent leur bien savoir pantoute d'avoir les Jeux olympiques ici.
1: Et on paye encore le stade, on rénove, on finira jamais de payer
2: absolument.
1: Le stade olympique.
2: Voilà, fait que c'est ça, pas de Jeux olympiques bientôt. Sinon, Matt Damon, dans le film Odyssée, a été doublé par nul autre qu'une femme ultra musclée, ultra en forme. Matt Damon dit que jamais vu des aussi beaux bras que cette fille-là, OK? Puis la raison pourquoi il a été doublé par une femme, c'était vraiment pour créer une illusion d'optique à l'écran pour que la personne paraisse plus petite. Donc, j'ai vraiment hâte de voir ça.
1: Ça me parle, l'Odyssée,
2: moi. Aussi, vraiment, j'ai vraiment hâte de voir. Là, je suis due pour une razzia au cinéma. Faut que j'aille voir Françoise, faut que j'aille voir l'Odyssée, faut que j'aille voir le 127 sur des malaises.
1: Oui,
2: 127,
1: avec Rémi Girard, Pierre-Luc Funk,
2: oui,
1: Claude Legault.
2: Absolument.
1: Tu te caches dans les toilettes en chaque film. Ça fonctionne encore,
2: mais
1: paraît-il.
2: C'est un bon truc, oui.
1: Les experts sont en vacances, eux aussi. À quelle fréquence vous devez laver vos serviettes de bain? Donc, c'est l'étude qu'on a envoyée dans les journaux aujourd'hui. Donc, nous, ça nous a beaucoup interpellés. Mm-hmm. On en parle 11-007. Get Lucky, Daft Punk et Pharrell Williams.

0: On vous demandait, parce que ça part d'une étude. Je vous le dis, les experts aussi sont en vacances, ça faut le rappeler. Mm-hmm. Fait que les études disponibles dans les journaux en ce moment, c'est à quelle fréquence devrions-nous laver nos serviettes de bain? Et nous?
1: Puis là, c'est fiable. C'est des dermatologues là, qui conseillent ça. Là.
0: Exact. On n'a pas leur nom, mais non. C'est des dermatologues.
1: Exactement.
0: On vous posait la question au 11007. Ça commence à réagir. Tu vois, une fois par semaine, une brassée de serviettes. Il y avait des statistiques dans l'article.
1: OK. Bon. Selon les statistiques, je pense que...
0: Oui. Vas-y. 72% nous disent, ont répondu une fois semaine. 17% après chaque utilisation. Es-tu malade? D'autres choses à faire. 8% une fois par mois et 3% très rarement, voire jamais.
1: C'est ça. Puis là, la recommandation, c'est une fois par utilisation. À chaque fois que tu l'utilises, tu la laves. Mais là, ça, c'est pas très écologique et c'est pas réaliste. Fait qu'on conseille que vraiment raisonnablement, une fois semaine, c'est bien correct.
0: Toi, chez vous?
1: Moi, je suis vraiment sensible à l'odeur du cani, ce qu'on appelle là, une espèce d'odeur d'humidité là, par chez nous, là, le cani.
0: C'est où, par chez vous?
1: Ben en Beauce, genre. Le cani, ça sent le moisi, OK? Moi, là, je suis sensible à ça. Fait que quand je sens que ça sent, là, aux deux jours. Mais j'ai une petite liste des choses qu'il faut laver, OK, à quelle fréquence. Tu sais, là, les guenilles, là, dans la cuisine, là.
0: Oui.
1: Quelle fréquence, toi?
0: Honnêtement, ça va sonner
1: super
0: sexiste. C'est pas dans mes tâches.
1: C'est une fois par jour. Ça change à chaque jour. Ça pue trop, il y a trop de bactéries là-dedans. Les éponges. L'éponge à vaisselle, là.
0: Oui,
1: je sais, peut-être que t'as la même depuis genre le mois de décembre.
0: Honnêtement, oui.
1: Honnêtement, il faut changer ça à chaque semaine.
0: À chaque semaine?
1: Oui, c'est dégueulasse. Éponge, à se t'aller visiter après une semaine, OK?
0: On échoue, nous autres.
1: Oreiller, ça, c'est grave. Oreiller, honnêtement, j'ai jamais lavé mon oreiller de ma vie, OK? C'est une fois par mois. On met ça à laveuse, c'est censé être une fois par mois.
0: Ben, l'oreiller ou le couvre-oreiller?
1: L'oreiller.
0: La taie? Oui. OK, ben, moi, la brosse à dents, là, tu sais, le dessus de la brosse à dents, là.
1: Moi. Le gratte-langue, genre?
0: Non, vraiment, la brosse à dents, tête de brosse à dents, moi, elle tourne seule, là. C'est comme une Molson X, jeune depuis 1903. Je l'ai jamais changé.
1: C'est la même, dans le fond.
0: On vous pose la question 11007. La chose que vous devriez laver plus souvent.
1: Oui.
0: Mais que vous omettez de laver, là. Mm-hmm. Qu'est-ce que vous avez? Ou soit jamais lavé.
1: Soyez honnête, pour vrai.
0: Soyez honnête.
1: Ouais.
0: 11007. Les peignoirs, moi, à la maison. Si je vous invite chez nous, puis qu'on va faire un tour dans le spa et que je vous offre une robe de chambre, refusez. Refusez, s'il vous plaît.
1: Vraiment. Les pantoufles.
0: T'es même pas là. Dracula, vous êtes à rythme.

0: Bon. Vous réagissez énormément. Merci d'ailleurs de nous choisir et de réagir. Bon, la discussion, c'est simple. À quelle fréquence on doit laver telle ou telle affaire dans la maison? Et là, il y a des aveux sur la messagerie de texte.
1: Merci pour votre honnêteté. Honnêtement, je trouve ça touchant. Là. Je conclue qu'on est tous des petits pas propres. Là,
0: on est tous des petits crottés.
1: On est des petits crottés.
0: On vous traite pas de crottés, mais c'est juste que, tu sais, Agnès dit... Ma teute, ou comme on dit, ma doudou. J'ai jamais entendu teute. Elle dit, ça fait des années, j'ai pas lavé ça. Étienne, à la console, dit, j'ai jamais lavé ma robe de chambre.
1: Exactement.
0: Il a écouté folie de graduation avec ça, lui.
1: On a beaucoup de personnes qui nous parlent des brassières aussi. Pascal!
0: Avez-vous une référence?
1: Ben là, oui.
0: OK, parfait.
1: Oui.
0: Après, ce film-là, c'est collant. Continue avec les brassières.
1: Ben, les brassières, moi, honnêtement, mon adolescence, j'ai porté la même brassière, je l'ai jamais lavée, là. Elle était déformée par la crasse, là. Mais aujourd'hui, ça va mieux, mais des fois, c'est des prises de conscience. Les télécommandes, on les oublie. C'est les grands oubliés. Faut laver ça, c'est
0: plein de bactéries, plein de microbes.
1: C'est cellulaire. En tout cas.
0: Myriam, il y a quelque chose que l'homme met de laver et je la comprends tellement. Comment ça va, Myriam?
2: Ça va bien, vous autres.
1: Ça va tellement, là.
0: Écoute, c'est correct, hein? T'es pas tout seul dans ta situation. Non. C'est quoi, toi, que tu laves pas trop souvent ou jamais?
2: Pas jamais, mais en début de saison, là, on lave toutes nos serviettes de piscine puis on les relave juste à la fin, on va se le dire, là.
0: 100%. Hey, moi, ça sèche, sa piscine, la clôture de piscine, puis ça reste là. Le soleil fait son travail chez nous. Là.
1: Après ça, la pluie, exactement. Ça rince ça, puis je veux dire, il y a du chlore là-dessus. C'est très propre, là.
0: Tu plies ça bien beau, là, avant de recevoir, puis tu donnes ça aux invités. Puis personne ne pose la question. Là. Merci de ton appel, Myriam. T'es parfaite.
1: Gros dossier, faut en parler. Là, les couvre-lits d'hôtel, là.
0: Oui.
1: Est-ce que ils les lavent?
0: Ça dépend des chaînes.
1: Mais honnêtement, si vous travaillez dans des hôtels, moi, je serais vraiment intéressée à avoir la vraie réponse, hein, parce que moi, c'est un film d'horreur pour moi. C'est impossible qu'ils lavent ça. Impossible, je vois jamais ça dans les corridors, sur les paniers de femmes de chambre, là.
0: Hey, je veux pas parler trop vite. Mettons, tu travaillais à l'entretien.
1: Est-ce que tu...
0: Tu les laverais-tu, toi? Mettons, il est fait, là. Tu vois que... Moi, je referais le lit, mais c'est bonsoir, là.
1: C'est pas mal, ça marche dans la vie, là. Il y a des protocoles.
0: Faut pas. OK, ça s'en vient en musique. Poker Face, Lady Gaga, Olivia Dean. Et une chanson, je vous la donne en français. Genre, arrête de jouer avec mon cœur.
1: Oh,
0: il a pas fait ça. Il a pas fait ça. Bougez pas, on revient.
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0: Émilia La Liberté et voici vos nouvelles locales. Le service de la sécurité publique de la MRC des collines de l'Outaouais enquête sur une possible agression qui serait survenue ce matin dans le secteur Macham. Pour l'instant, les autorités sont à la recherche d'un véhicule suspect. On tentera d'obtenir un peu plus d'informations au bulletin de ce soir. Depuis le début de l'année, 4 personnes se sont noyées à Gatineau, 4 autres à Ottawa. À l'échelle du Québec, le bilan grimpe à 43 décès liés à l'eau. Et le moment choisi pour la Semaine nationale de prévention de la noyade n'est pas un hasard. Elle arrive à une période charnière, mais surtout l'une des plus meurtrières de l'année au Québec. Et la bataille électorale commence déjà à se dessiner en Outaouais. Le Parti conservateur du Québec tente de faire sa place dans la région avec l'annonce d'un nouveau candidat dans Papineau, en présence de son chef Éric Duhaime. La candidature de l'homme d'affaires Michel Cadry a donc été officialisée. Tous les détails au bulletin de nouvelles TVA de 17h58.
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2: On a un ralentissement sur l'autoroute 50, principalement dans le coin de l'embranchement avec l'autoroute 5. 5 vers Ottawa, on est à partir de boulevard du Casino. Même chose dans le sens inverse jusqu'à Saint-Joseph. Les allumetières, on surveille le secteur des carrefours giratoires. La traversée des ponts en direction de Gatineau se fait encore relativement bien. Si vous voyez quoi que ce soit se produire, faites-nous signe par texto au 11007. 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

0: Eh non, c'est Chloé.
1: Ah. Alors, ça fait quelques semaines déjà que je vous en parle. On a ramené la personne qui parle, là, le moment de vérité à Radio-Canada, qui est un ancien show animé par Patrice Lécuyer. Okay? Genre, je vous ramène là, dans les années 2000. Là, c'était une émission de défis. C'était des trios qui devaient relever des défis de tout genre.
2: Là, genre toutes les sorties de la 20 là,
1: oui, après ça, c'est le fameux défi. Il fallait que tu apprennes de Montréal à Québec toutes les sorties.
2: Pas d'allure.
1: Et aussi le chemin du retour par la 40. Ok.
2: Hey.
1: C'était ça le défi. Okay? Fait que c'était des gros défis, puis il y a des prix en jeu. Et là, cette nouvelle émission, c'est une mouture, mais pour les adolescents, okay, de 15 à 17 ans. Puis là, moi, je co-anime ça avec Pierre Rivelard. Puis hier, c'était notre dernière journée de tournage sur le plateau. Ok. Puis là, je vous parle de ça parce que cette émission-là, ben, ça va voir le jour à l'automne sur ICI Télé. Puis Pascal et Julie, hier, sont venus faire un défi, OK, en tant que personnalité publique, parce qu'à chaque épisode, il y a un UDA qui vient faire un défi. Ça, dans quelques instants, on s'en reparle.
2: Ben, je vous dis pas comment ça a fini, mais je vous dis qu'on a vécu beaucoup d'émotions.
1: Mais c'est ça que je veux dire, c'est que on voit des vraies émotions, parce que là, ces jeunes-là, là, ils s'impliquent à l'... Et Julie, hier, sont venus faire un défi, OK, en tant que personnalité publique, parce qu'à chaque épisode, il y a un UDA qui vient faire un défi. Ça, dans quelques instants, on s'en reparle.
2: Ben, je vous dis pas comment ça a fini, mais je vous dis qu'on a vécu

0: Yves Dion, ouais, OK? C'est ça, gros. C'est vraiment, c'est gros, puis c'est des bonnes leçons à apprendre, puis je suis vraiment fière de ce projet-là. Je sais que ça va être super, super bon et le fun à écouter. Puis, c'est ça, c'est super touchant, puis je témoigne que tout le monde qui participe à l'émission, même si, tu sais, mettons les invités, là, tu sais, on a eu Matt Duff, on a eu Lou Pascal Tremblay, on a eu toi, Julie, ouais, tout du monde super occupé qui avait une semaine pour se préparer pour un défi, OK? Mais vous avez tout donné ce que vous pouvez, genre votre 100%, parce que vous vouliez pas vivre l'échec là, à télé. Toi, comment ben, tu as inclus ça dans ton horaire, écoute, mettons, cette pratique-là?
1: Ben, c'est que si on gagne, on double l'espèce de cagnotte que les jeunes gagnent cause, pour leur cause. Moi, ça a été difficile. Grosse semaine. J'ai un enfant au pied cassé, beaucoup de tournages, ouais, beaucoup de radio. On s'est donné, on faisait ça de nuit. Ça impliquait un jeu vidéo. Je vous dis pas comment ça s'est fini hier, mais j'étais sur l'adrénaline. Mais c'est de voir des jeunes accepter de se mettre en danger, des ados de nos jours, tu sais.
0: Exact.
1: Ils ont peur de ce qu'ils peuvent avoir l'air. Mm-hmm. J'étais pareil, moi, à l'adolescence. Ça, j'ai trouvé ça beau. Il y avait comme une solidarité, oui, de gang d'ados.
0: C'est ça, c'est vraiment touchant. Bref, vous allez voir ça dès cet automne. J'ai hâte de vous présenter ça.
1: Lui, il sera en show ce vendredi à Roberval lors de la traversée du lac Saint-Jean. 32 km de nage. Oh. C'est incroyable. C'est Fred's avec le stade. Vous êtes à rythme.
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0: de peine.
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0: Je sais pas comment ça se passe dans votre coin de pays 11007. Nous, à Montréal, on a une caméra là, en ce moment là, sur le centre-ville.
1: C'est bizarre, on dirait le ciel. C'est genre très nuageux avec des percées de soleil, on dirait.
0: Percées de soleil, mais il semblerait qu'il y a peut-être des orages là, à quelques endroits. Textez-nous, tenez-nous au courant, s'il vous plaît. Merci de nous choisir.
1: Merci.
0: On veut jaser avec vous de musique québécoise, mais plutôt de fierté d'écouter de la musique québécoise. Pourquoi? C'est un dossier, c'est dans la presse, hein, ça, je veux pas dire. Oui, c'est
1: absolument.
0: Dans la presse.
1: Ouais.
0: Il y a des pays comme l'Inde, le Japon, le Brésil, la Corée du Sud et évidemment les États-Unis, nos voisins, qui privilégient la musique créée chez eux dans une proportion qui atteint, tiens-toi bien, 75% et parfois plus. C'est juste qu'on dirait que ça va de soi dans ces pays-là. C'est comme il y a
1: ça
0: un
1: domine,
0: réflexe.
1: Ouais, ouais, vraiment.
0: Mais il y a un réflexe qui part de les gens aiment vraiment la musique de chez eux. Et au Québec, c'est une espèce de sentiment d'obligation. Chaque fois qu'il y a des chiffres qui sortent, qui sont désastreux, là, t'sais, sur le pourcentage d'écoute de musique d'ici, il y a à peine 7% des écoutes sur les plateformes qui sont reliées à des titres québécois. On dirait qu'on parle toujours de quotas. On dit il faut pousser, il faut obliger les gens au lieu d'apprendre aux Québécois à aimer la musique d'ici parce qu'il y en a de la bonne.
1: Ben oui, tellement. Puis on dirait que moi, cette tendance-là, chez nous, personnellement, là, ça s'est comme inversé. Quand j'étais plus jeune, je trouvais ça... J'étais comme pas fière d'écouter de la musique québécoise. On dirait qu'il fallait que ce soit de la musique anglophone. J'aimais pas ça. Je trouvais que ça faisait quétaine, mettons, quand j'étais plus jeune. Puis en vieillissant, là, je m'intéresse vraiment de plus en plus. Mais tu sais, c'est sûr que je suis attachée à nos succès. Mettons, moi, là, du Corneille, là. Mais moi, ça, n'importe quand, là. Genre, CD complet, là. Genre,
0: Corneille qui vient de Val-d'Or, c'est bien connu.
1: Absolument.
0: Non, non, mais je te mets dans le sens que c'est un artiste d'ici.
1: Non, oui, c'est notre artiste. Ben oui, moi, dans ma tête, c'est Kev, là, du Corneille, là.
0: Comme Lara Fabian, ça nous appartient, ça.
1: Non, mais tu comprends ce que je veux dire.
0: Et c'est même pas des blagues.
1: Les hits, là, de mon enfance, là.
0: Hey, juste dans notre émission, là, Ma musique dans le trafic. On joue du Fred's. Cain.
1: Oui.
0: Aujourd'hui, Ariane Moffat, Clay and Friends. Moi, chez nous, on écoute du Ludovic Bourgeois.
1: Tellement.
0: On écoute du Gabriel Fredette. Puis, les algorithmes font qu'on se fait proposer d'autres musiques québécoises, mais on a de la misère avec la découvrabilité au Québec. On a de la misère à s'insérer dans les plateformes.
1: Puis moi, je veux juste mentionner, là, chez vous, vous faites vraiment écouter de la musique Keb à vos filles. Puis bravo pour ça. Ça part des parents aussi souvent, là, de comme mettre ça là, dans la maison. Là.
0: C'est parti d'un variété qui est Star Academy. Alors pour moi, c'est une solution. Mettez des variétés, la musique québécoise
1: tellement
0: de l'avant. Justement, stats comme avant, puis on est fiers de la joie rythme.

0: Elle est si près de nous. Au téléphone. Ouais. On la met pas tout de suite en nom. Bon, j'ai déjà dit que c'était une fille. Une finaliste.
1: Oui.
0: Pour le concours, allez voir les Backstreet Boys à la Sphère Las Vegas. 2 billets d'avion. Aller-retour Montréal-Vegas. 2 billets pour le spectacle du samedi soir 22 août à la Sphère. Salle. Écoute, c'est la plus belle salle au monde.
1: Ça n'a pas de bon sens. Faut le voir une fois dans notre vie, là. C'est maintenant, honnêtement, si t'es une fan des Backstreet Boys, c'est là.
0: Puis nous, on l'a pas coché encore, non, ça. Évidemment, 2 nuitées à l'hôtel, entrée prioritaire à la Sphère, une espèce d'expérience pour les vrais fans, Backstreet Boys Terminal. Tu peux acheter des produits dérivés, mais tu sais, sans foule, genre, t'as un accès VIP.
1: Ouais.
0: Cette personne-là a entendu une chanson des Backstreet Boys qui était, on le dit, Quit Playing Games With My Heart.
1: C'est ma chanson préférée des Backs.
0: Elle avait 10 minutes pour aller au rythmefm.com, elle est allée s'inscrire. Comment vas-tu, Myriam de Saint-Mathias-sur-le-Richelieu? Marilyn, pardon. Marilyn.
2: Oui.
1: Allô?
2: Allô, ça va super bien.
0: Écoute, on t'annonce que tu es finaliste.
1: Yeah! Yeah!
2: Merci beaucoup.
0: Voici notre question. Projette-toi 2 heures avant le spectacle des Backstreet Boys. T'es dans ta chambre d'hôtel. T'écoutes quoi? C'est quoi ta préparation? Tu portes quoi pour le show? On t'écoute.
2: C'est sûr que j'écoute les tunes des Backstreet Boys, assurément. Je vais avoir le dress code là, bleu et blanc.
1: Oui.
2: Oui, exactement. Ça serait malade, vraiment.
1: Ça, c'est bon que tu dises ça parce que ça, c'est les vrais qui savent. Il y a un dress code pour aller à la Sphère. Faut être habillé comme eux autres. Et ma question, Marilyn, quel Backstreet Boys tu veux charmer avec ton outfit ce soir-là?
2: Ah, ben là, ça va être
1: lit. Ah, ouais. Ah, oui. Je comprends tellement.
0: On te le souhaite tellement, Marilyn. Bonne chance et bravo de t'être inscrite. On te le souhaite vraiment, vraiment. Bye, bonne soirée.
2: Merci, bye-bye.
1: Bye.
0: Oh,
1: bon, c'est tellement hot.
0: Dasha Austin, ça s'en vient. Clay and Friends, bouge ton tang, bougez pas.
1: Yeah.
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6: On a ralentissement sur l'autoroute 50, principalement dans le coin de l'embranchement avec l'autoroute 5. 5 vers Ottawa, on est à partir de boulevard du Casino. Même chose dans le sens inverse jusqu'à Saint-Joseph. Les allumetiers ont surveillé le secteur des carrefours giratoires. La traversée des ponts en direction de Gatineau se fait encore relativement bien. Si vous voyez quoi que ce soit se produire, faites-nous signe par texto au 11007. 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

0: Merci de nous choisir. Est-ce que vous êtes en vacances? Vacances de la construction, peut-être, pour plusieurs personnes, mm-hmm. c'est le cas. 11-007. Est-ce que vous travaillez encore? Si oui, on est là. On vous raccompagne vers la maison avec la meilleure musique de l'actualité, des discussions et des prix. On a pour vous vos laissez-passer pour le Parc Safari. Très simple. rythmefm.com, section concours, là. Vous allez vous inscrire. Il y a pas de... Vous avez rien à faire?
1: Il y a même pas de questions.
0: Pas de questions quiz?
1: C'est simple.
0: Petite question mathématique de base.
1: Ah, OK, parfait.
0: Mais il y a pas de questions quiz, là.
1: Non.
0: Fait que vous allez vous inscrire et on va donner ça au courant de notre émission. Donc, pour aller vivre l'aventure en famille au parc Safari. Tu veux nous parler de la trame sonore de Heated Rivalry?
1: Absolument. Cette bande sonore-là vient de réaliser un exploit rare. Okay? Ça faisait 10 ans que ce n'était pas arrivé. La trame sonore arrive au 8e rang du palmarès Billboard 200. Okay? Puis ça, ce n'est pas arrivé depuis 10 ans. La dernière fois que c'est arrivé, c'est pour la série Empire en 2015. Je ne sais pas si tu connais ça, Empire.
0: Non.
1: Ben, je connais la série, la trame sonore ne me dit rien. Donc, sur cette trame sonore-là, il y a en fait une chanson de Peter, un Québécois.
0: Oui.
1: On est très fiers de ça, c'est malade.
0: Alpha Rococo.
1: Alpha Rococo aussi.
0: Il y a une toune aussi.
1: Fait que tout le CD, là, on parle pas juste de la fameuse chanson, parce que la chanson qu'on entend partout en ce moment,

0: amener cette toune-là, là, ça attraque.
1: Mais c'est bon.
0: C'est bon, là.
1: Moi, il y en a une que j'ai réécoutée grâce à, je vous le dis tout de suite, Stranger Things. Mm. C'est sur la trame sonore. C'est dans l'épisode final de la série qui, encore une fois, je digère calmement. Là, je vais en revenir. C'est Prince, Purple Rain.
0: Ah ouais. Ouais.
1: Eleven. On sait pas trop où ça s'en va. Ou si elle est morte.
0: Sérieux.
1: Moi, je pense qu'elle est encore en vie. 11-007, votre trame sonore. Soit de film ou de série préférée avec la chanson qui vous a marqué, qui vous fait triper. Vous nous textez maintenant. En chanson, ça s'en vient. Meghan Trainor, pour l'instant, Olivia Dean, c'est

0: Actualité, la trame sonore de Heated Rivalry. Oui. Écoute, ça, c'est au sommet des palmarès. Tout le monde, ça remet des chansons sur la map aussi. Ça fait découvrir des chansons québécoises.
1: Oui, ça me rend fière. J'aime ça, les trames sonores. On sous-estime ces albums-là, honnêtement.
0: Elles ont du pouvoir, okay, ces trames-là. Oui. D'ailleurs, qu'est-ce que les auditeurs auditrices répondent au 11007?
1: Alors, Julie nous demande la trame sonore, mais la chanson Stand By Me du film Stand By Me. So
0: est-ce que je peux faire un aveu?
1: Bien sûr.
0: Aucune idée c'est quoi le film Stand By Me. Je connais Benny King, mais je connais pas le film Stand By Me.
1: Il y a un film qui va avec.
0: Ah.
1: Il y a un film qui va avec là-dessus.
0: Tu l'as pas vu, toi non plus.
1: Non. Yeah.
0: Je m'excuse. Non. C'est pas un ami.
1: C'est pas un ami.
0: Ce que je viens
1: c'est comme
0: de faire.
1: L'enfant de la molécule. Vous vous rappelez, il y a deux jours, quand j'ai demandé à Pascal, c'est quoi une molécule?
0: J'étais en dessous de l'autobus, excuse-moi.
1: Sinon, OK. Mais ça revient beaucoup sur la messagerie, là. On parle bien sûr du film Ghost et de Unchained Melody. Ça, je l'ai vu.
0: Ben oui. Swayze,
1: ouais.
0: Demi Moore, Whoopi Goldberg.
1: Whoopi?
0: Ben, c'est pas elle qui voit le qui parle avec le fantôme dans le film.
1: Oui.
0: Non, on a-tu déjà ouvert une télévision?
1: On a déjà vu des films. Sam, la fille de Pascal est avec nous et elle rit de nous en ce moment. Elle voit quand on dit n'importe quoi.
0: Elle a plus vu de films que nous autres, pour vrai.
1: Sinon, on a Patrick qui nous parle évidemment là, de la grosse toune de Rocky.

0: une de mes préférées, moi, la trame sonore de Histoire de filles. Patricia, Judith, Marie-Jo, Dominique.
1: Histoire de filles.
0: Il y a une toune, dans le fond.
2: Oh mon Dieu. Sinon, ben écoutez, il y a Martine qui parle également de ma trame sonore préférée. On parle de Titanic et de My Heart Will Go On.

0: c'est mon film préféré, mais c'est aussi le film préféré de Sam, hein, Sam? C'est ton film préféré, hein? Donc, moi, oui, je l'écoute, la trame sonore, mais pas souvent cette chanson-là. Moi, j'ai vraiment, je vous le jure, j'écoute seule dans ma chambre, fort dans ma, dans mon haut-parleur, la toune du bout où le bateau il coule, là, la toune, elle s'appelle The Sinking.
1: Non.
0: Non, mais c'est bon!
1: Ben, c'est dramatique, ben, quand même.
0: Je te jure, des fois, ça mon chum arrive dans la maison et c'est ça qui joue fort.
1: The Sinking.
0: The Sinking. Et c'est très bon. Merci.
1: OK, on a fait une demande spéciale, OK, au grand comité de la musique à rythme.
0: Ouais.
1: Tu peux nous partir ça, Étienne? On est dans les trames sonores.
0: Il n'y a rien de meilleur. Honnêtement, puis là, je sais, ma meilleure amie Marie-Ève nous écoute en ce moment, OK? Marie, je te dédie cette chanson-là parce que ça, c'est une toune qu'on aimait, qu'on aime encore, qui joue dans le film Spirit.
1: Le cheval, l'histoire du cheval.
0: Le cheval. On parle ici de...
1: Me voilà. Bryan Adams. Gâtez-vous, vous êtes à rythme.

0: On continue à recevoir des titres de trames sonores qui vous ont marqué, de films et tout. Évidemment, on vous a joué Bryan Adams, Me voilà, du film... C'est quoi le cheval?
1: Spirit.
0: Spirit.
1: Tellement bon. Et... Hey, on nous parle de Coyote Ugly. La
0: mais oui. You can try to rest. Mais oui, Leanne Rimes.
1: Oui.
0: Ah, puis Bryan Adams a aussi fait Everything I Do sur Robin Desbois. Fait qu'il en a fait full.
1: C'est lui. Malade comment il a fait des bonnes tunes de films, lui.
0: Je voulais, moi, ouvrir un autre dossier dans ma musique dans le trafic et j'ai besoin de vous, les auditeurs, auditrices. Je vous pose une question. Ce matin, on a publié un extrait de ma rencontre avec Marc-Claude Barrette lors de son balado Ouvre ton jeu. C'est sorti un matin et j'ai accepté de participer à ça parce que je me dis, ah, il y a une belle visibilité, j'adore Marie-Claude, c'est des vraies conversations humaines. Mais je te pose la question à toi, ouais. Chloé, et aux auditeurs, sincèrement, êtes-vous tanné de voir des... artistes, là, je veux pas me relever ouais. là, plus haut que le peuple, mais des gens un peu connus qui font de la télé, parler de leur parcours. Est-ce que ça vous sert ça à quelque chose mm-hmm. ou vous êtes écœuré? Parce que moi, j'ai vu l'extrait, puis je suis comme... Pourquoi les gens m'écouteraient parler de mon histoire, tu sais?
1: Mais je suis d'accord avec toi parce que je me pose les mêmes questions parce que honnêtement, je pense que je les ai toutes faites les podcasts. Puis à chaque fois, je suis comme, oh, Caroline, encore, je vais raconter encore ces histoires-là, mais ça dépend des angles. Puis aussi d'un autre côté, moi, je les écoute, ces podcasts-là.
0: Ouais.
1: Et j'aime aussi les podcasts qui invitent des gens de la vie, tu sais, qui ont des histoires différentes de nous, qui sont pas nécessairement connus. Fou. J'aime ça aussi. Fait que je pense que ce qui m'intéresse, c'est l'histoire d'une personne, point. Peu importe que ce soit Pascal Morissette, Véronique Loutier ou genre, Linda,
0: Roux, oui, c'est impossible d'inventer un nom d'une personne pas connue. Hey, moi, j'avais Linda Tally.
1: J'allais dire
0: tête,
1: Linda Malo.
0: Bon, tu vois.
1: Bon.
0: Donc, la question que je vous pose au 11007, ça sert-tu vraiment? Puis, pour vrai, c'est pas de la fausse humilité. Tu sais, je suis comme un peu mal à l'aise, mais j'ai aimé ma rencontre, j'ai parlé de mon parcours. Aimez-vous ça? Êtes-vous écœuré? Dites-nous la vérité, je veux savoir.
1: Est-ce que vous, il y a des témoignages de personnalités publiques qui vous ont aidé?
0: Ça, c'est
1: qui vous ont, tu sais, qui vous a rejoint là.
0: Genre la vraie nature ouais, aussi, tu sais, j'ai fait ça puis j'étais comme pourquoi je parlerais, pourquoi c'est intéressant ouais. moi. Mais t'as raison que c'est les histoires de peu importe qui mm-hmm. qui sont intéressantes. Ray, where is my husband?
1: Oh,
0: vous
1: ouais.
0: êtes à rythme.

0: je vous posais la question. Êtes-vous tanné de regarder des artistes se dévoiler, raconter leur récit de vie? Et je vais résumer là, les réactions sur la messagerie texte. Je pense que les gens aiment se reconnaître
1: exactement
0: dans les histoires. Peu importe elles viennent de qui. Mm-hmm. Que quelqu'un parle des hauts et des bas de sa vie, mm-hmm, ça rend tout le monde plus humain. Puis si c'est une personnalité que t'aimes, ben là, on dirait que tu l'aimes encore plus parce que tu dis, OK, c'est pas juste facile, tu sais, c'est le fun. Il y a eu des hauts, des bas. Je me reconnais dans cette personne-là encore plus.
1: Vraiment. Ça fait du bien de savoir qu'on n'est pas les seuls à avoir vécu tel genre d'épreuve, tel genre de situation dans notre vie. Fait que c'est le fun. C'est éclairant. Merci, tout
0: tellement
1: le monde.
0: Je veux saluer Angela aussi qui dit c'est le fun d'en apprendre plus aussi sur des personnalités qu'on aime parce qu'on est curieux. On aime patiner aussi. Je sais pas si elle parle de patin, mais moi j'adore patiner,
1: ben
0: tu le sais.
1: Ben oui, moi aussi qui n'aime pas ça.
0: Celle qui ira en famille au parc Safari, c'est Caroline Garceau de Saint-Maurice. Elle s'est inscrite au rythmefm.com dans la section concours. Elle ira vivre l'aventure du parc Safari en famille.
1: Bravo.
0: On vous revient avec Part of Me. Ça s'en vient en musique. Katy Perry et le quiz dans le trafic. Bougez pas.
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4: Cité Milia La Liberté et voici vos nouvelles locales. Il y a une importante présence policière dans un appartement du boulevard du Plateau à l'intersection du boulevard des Grilles. Le SPVG confirme qu'une opération est en cours dans le cadre d'une enquête criminelle sans fournir davantage de précisions. Les enquêteurs et les spécialistes du laboratoire de sciences judiciaires et de médecine légale étaient sur place cet avant-midi. Un ruban de sécurité bloque l'accès au logement visé. Croissance résidentielle frappe un mur à Chelsea et à Wakefield. TVA Gatineau-Ottawa a appris que Chelsea prolongera son moratoire sur les nouvelles constructions, alors que la pêche impose à son tour un frein au développement immobilier dans le secteur de Wakefield en raison d'infrastructures arrivées à pleine capacité. Et depuis le début de l'opération menée au printemps 2025, près de 3000 requêtes ont été reçues concernant les faux ontariens à Gatineau. Même si l'équipe dédiée au dossier du SPVG n'existe plus, le phénomène continue visiblement de déranger les citoyens, notamment dans le secteur du Plateau.
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5: De belles améliorations sur le réseau routier en ce moment. On voit entre autres que la 50 direction Est, ça s'est beaucoup amélioré. Traverser les ponts, on est au vert présentement en direction de Gatineau. Des allumetières, ça se résorbe tranquillement pour le secteur des carrefours giratoires. 5, c'est dans le sens inverse de l'habitude, à partir de boulevard du Casino jusqu'à Saint-Joseph. Si vous voyez quoi que ce soit, 11007 par texto. 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
1: Je serais menteur de vous dire que c'est pas une grosse semaine de mon côté.
2: C'est vrai.
1: J'accumule les cernes, mais j'ai vraiment du fun à faire de la radio avec toi, Chloé, oui. Avec les auditeurs de RIT. 4 heures à la clinique hier. De la radio, un tournage, moment de vérité, 6 heures d'hôpital d'urgence à matin. Tout est correct. C'est encore le pied cassé de ma grande fille. Radio, tournage, chiale pas, mais ce soir, je m'en débouche une. J'ai juste besoin d'un ksh.
2: Tu le mérites, mon Pascal.
1: Ça va être une bière sans alcool. Alors, quiz, je m'en débouche une.
2: J'aime ça.
1: Première chanson, une bière. Un verre de bulle, peut-être. Le bruit que fait la bouteille en ouvrant du champagne. Une chanson d'un boys band. Pas les Backstreet Boys.
2: C'est-tu Champagne Shower?
1: Non, le bruit que fait la bouteille en ouvrant.
2: Pop. Dirty Pop.
1: NSYNC.
2: Yes! Hey, c'est niché quand même, là.
1: C'est très niché.
2: Oh, yes!
1: Je savais que je pouvais avoir confiance en toi. Deuxième chanson, je m'en débouche une. Un petit prêt à boire, peut-être, déjà mixé. Ah, même si ces affaires-là sont remplies d'un truc qu'on retrouve dans une chanson de The Archies, 1969. Les prêts à boire sont bourrés de...
3: Sugar.
1: Étienne, notre producteur, est en feu aussi. T'as le droit de jouer.
2: Ouais, Étienne joue avec nous, là. Sam aussi, tu peux jouer, hein?
1: Ma fille est là. Sam, tu peux jouer. Grosse semaine, je m'en débouche une. Peut-être un Margarita, ce soir un Paloma. Mais j'aurais besoin de cette chanson très minimaliste de The Champs. Une chanson à un seul ingrédient qui n'a pas été longue à écrire.
3: Tequila!
1: Écoute, j'ai tellement besoin d'un ksh ce soir, c'est même pas obligé d'être alcoolisé. Ça pourrait même être quelque chose de fermenté à saveur de gingembre, genre un...
2: Kombucha.
1: Bon, comme j'ai pas trouvé de chanson avec kombucha, j'ai du gumboot.
2: Non.
1: Ça sonne gumboot, kombucha.
2: Cette offre est refusée!
1: Ça fait pas rire un peu.
2: Mais honnêtement, c'est vraiment drôle, OK? C'est vraiment drôle, mais c'est inacceptable en même temps. Mais c'est pour ça qu'on t'aime, Pascal. Tu gosses, mais avec tout mon amour.
1: Ma fille Sam est en studio, tu vas être contente. Bouge ton tank, Clint Friends, juste avant Katy Perry, Part of Me. Du gumbo.

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0: vous aussi direz « C'est incroyable ».
1: Donc, on vous donne le début d'une nouvelle. 11-007, okay. Vous trouvez la fin.
2: Alors, en Allemagne, il y a un train à grande vitesse, un TGV, qui a vu son trajet retardé de 14 minutes, OK, pour une raison en particulier. Parce que pendant 14 minutes, le train s'est arrêté à une gare.
1: 14 minutes.
2: Il manquait quelque chose dans le train qui contribue au confort dans un trajet.
1: OK.
2: Mais je vous en dis pas plus, là. Mais pourquoi, la question que je vous pose, qu'est-ce qui a retardé ce trajet-là de 14 minutes?
1: Qu'est-ce qu'on est allé chercher?
2: Qu'est-ce qui est arrivé pendant 14 minutes pour que ce soit retardé? Sur un TGV, là.
1: J'adore. Parfait. Vous nous répondez pendant que j'aime cette fille. Andréanne Amalette, ici et ailleurs. Et Laurence Saint-Martin, pour l'instant, sèche tes pleurs. C'est bon, ça? J'ai jamais...

0: aussi dirait « C'est incroyable ».
1: Alors, Chloé, qu'est-ce qui a fait qu'un train en Allemagne s'est arrêté 14 minutes et que ça a augmenté le confort de certains passagers?
2: Oui, alors, c'est parce que les toilettes du train étaient rendues à court de papier de toilette. Donc, le chef de bord lui-même est allé chercher 3 paquets de papier de toilette dans un commerce voisin.
1: Genre au Maxi.
2: Genre lui-même, ouais, là, genre au couche-tard. Non, pas en Allemagne, là, mais comme, il pouvait étaler 3 paquets. Ça veut dire que c'était à court, là.
1: Puis qu'il y a quelqu'un qui avait besoin, là.
2: Ça veut dire que c'était urgent.
1: Il y a quelqu'un qui a levé la main, puis il a dit là, we need paper, là.
2: We need some.
1: Merci de nous avoir choisi. Encore une fois, on sera là demain dès 16h dans Ma Musique dans le Trafic. Chloé et moi-même, Pascal Morissette, on vous souhaite une excellente soirée. PM Babin est là avec la meilleure musique, les meilleurs hits de l'été. Faites-vous débouchez-vous-en une à notre santé. Bonne soirée.
2: Bye.
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1: Ben, c'est vrai que ça s'écoute très bien chaud là en début de soirée, particulièrement l'été. Top 3 thématiques, la bonne musique, c'est relax. On fait le tour des événements de la région. On parle aux collègues d'un peu partout au Québec, de toutes les stations rythme. D'ailleurs, ce soir, c'est Wonder Steph de rythme Gatineau, Ottawa, parce qu'on a un festival ensoleillé dans votre secteur et ça se poursuit cette fin de semaine. On va lui parler dans une trentaine.
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1: Parce que ça s'écoute bien en faisant le barbecue. Sortez les marinades et les grillades. Un top 3 pour sortir la viande ou ce que vous voulez sur le grill avec Tennessee Whiskey après a Bar Song.
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j'entends le barbecue, je vois les petites lignes sur le steak, je le vois. Un top 3 des chansons de des chansons pour faire le barbecue, comme ça, en début de soirée. Vous avez choisi Rhythm, il y avait Chris Stapleton, il y avait Shaboozy, et un autre qu'on aime écouter sur le patio, c'est Uncle Cracker. Voici Drift Away dans les hits de l'été. Arrive.

On s'installe dans un gros road trip musical. Hein? On partirait sur la route avec cette musique-là. Hein? Max McNown avec Better Me For You dans les hits de l'été. De ce 22 juillet, comment allez-vous? C'est PM, j'espère que ça a été une belle journée, agréable. Est-ce que vous êtes en vacances? Si oui, on en profite. Ça a été, c'est chaud et humide ces temps-ci. Hein? Un peu plus couvert. On va souhaiter du beau temps. Ça devrait arriver là, pour les prochains jours, normalement. Bienvenue dans les hits de l'été. De ce milieu de semaine, Bieber, Lee Spice Girls, Post Malone et Madonna avec Sabrina Carpenter. C'est assez solide.

Morgan Wallen. Avec Post Malone, I Had Some Help dans les hits de l'été. Fait beau, fait chaud, chaud et humide, comme on dirait. Ça devrait se dégager pour la fin de semaine. Devrait avoir un beau week-end quand même sur le Québec. Bienvenue dans les hits de l'été. Bonne soirée. Je vais donner fin que le top 3 barbecue tantôt, hein. Hey, j'ai réussi, honnêtement, mes meilleurs burgers depuis un bon bout dans les derniers jours. La petite tranche de fromage, les pains gourmets, là, les pains briochés, c'était de toute beauté. Voici Corias dans les hits de l'été.

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1: J'ai entendu dire que si vous voulez croiser Wonder Steph, tout le monde veut la croiser, ben on va se rendre au festival Parasol parce qu'il paraît qu'elle prend un drink sur, en dessous d'un parasol. Ça se peut-tu, ça, Steph?
2: Assurément, puis je vais être là demain soir parce que, hey, on dirait que tu me connais, PM, c'est fou. Non, mais pour vrai, ils annoncent super beau demain, festival Parasol qui reprend pour un dernier week-end. Et là, attention, demain, c'est Fiesta Latine, fait que on va avoir bien du fun. Puis, hey, je t'invite aussi, là, si ça tente de descendre là, à Gatineau, parce que ouais. Il y a beaucoup de soirées. Il reste vendredi également pour le Beach Party. Et samedi, dimanche, pique-nique électronique. Donc, vraiment, là, c'est à ne pas manquer.
1: C'est dans quel coin? C'est pas trop loin du casino du lac Lémy, je pense, hein?
2: Exactement, c'est dans le stationnement P5. Donc, on a transformé le parking là, okay. En oasis. On a comme l'impression que c'est dans le sud.
1: OK, c'est super. Alors ça, c'est si on se dirige évidemment dans le secteur de Gatineau ou si vous êtes présent dans ce coin-là. Puis là, on vient de terminer, il y a quelques jours, le Blues Fest à Ottawa. Je sais que t'allais voir Ella Langley, Gwen Stefani. J'imagine que t'as viré folle.
2: C'était tellement hot pour vrai installer pour Ella Langley, mais j'ai croisé aussi Angine de poitrine. Okay. J'ai essayé de comprendre le phénomène, mais pour vrai, je l'ai compris, je pense. La vibe était vraiment bonne. Ouais, mais tu sais, c'est pas dans mes cordes, mais j'ai vraiment aimé et apprécié les voir sur la scène. Sinon, bien évidemment, oui, Gwen, Stéphanie, Shaggy aussi était de la partie. Donc, c'était vraiment une édition réussite, là. Incroyable.
1: Ça a été un gros événement cet été. Alors, ben, bon été dans votre coin. On poursuit ça jusqu'à dimanche pour le festival Parasol. Puis tranquillement, ben, ça va être évidemment les feux d'artifice aussi qui s'en viennent là, dans les prochaines semaines, les feux du lac Lémy.
2: Exactement. On a tellement de choses à Gatineau. Vraiment, là, on est chanceux.
1: Ouais, puis on vous y invite si vous allez faire un tour en Outaouais. C'est toujours magnifique. Bon été. Merci d'être avec nous autres ce soir. Maroon 5 s'en vient et la toune de l'été 2026 au retour.
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0: des gros hits de l'été 2026. Die, die, Shakira.
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0: Certainement dans les plus populaires, effectivement, de cette saison estivale avec Shakira et Burna Boy. La chanson officielle, d'ailleurs, de la Coupe du Monde de la FIFA qui s'est terminée jeudi par la victoire de l'Espagne contre l'Argentine. Bienvenue dans les hits de l'été. On s'imagine dans la voiture, on vient de fermer les portes. Le cuir est tellement chaud. Ouvre les fenêtres. Ouvre le toit ouvrant. Là, on embarque sur l'autoroute avec nos lunettes de soleil parce qu'à la radio, c'est Anastasia qui joue I'm Out of Love dans notre playlist estivale des hits de l'été. Arrête!

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0: pour Bleu Jeans Bleu dans les hits de l'été sur la radio qui fait tellement jaser ces temps-ci avec le gros concours des Backstreet Boys. Ça a donné que j'étais pas loin des studios aujourd'hui quand il y a une chanson qui a joué. Et vous dire à quel point c'est le buzz. 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

Ton acolyte de toujours, celui avec qui elle a travaillé pour écrire l'album francophone le plus populaire de tous les temps, Jean-Jacques Goldman avec Céline et J'irai où tu iras dans les hits de l'été. Excellent mercredi. Voici Milky Chance maintenant.

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1: C'est l'occasion cette semaine d'aller se dilater la rate, d'aller en rire un bon coup au Festival Juste pour rire à Montréal. D'ailleurs, celui de Québec commence aujourd'hui, la portion Québec, 22 juillet. Il y a plein de spectacles de prévus pour la fin de semaine et pour les prochains jours. Vous avez aussi, bon, le Festival Parasol, on en parlait tantôt à Gatineau, si vous voulez aller vous imprégner d'une ambiance d'été, ça se passe à Gatineau, Ottawa. Le Festival Noël dans le Caxton. Il y a plusieurs festivals western. On a le Festival des rythmes d'Afrique de Sherbrooke également. Le Festival des hommes forts de Victoriaville, le Festival d'opéra de Québec, et je vais terminer avec le Grand Poutine Fest, notamment à Montréal. C'est un classique annuel et c'est pour le week-end. Alors, allez déguster de bonnes poutines avant d'aller faire un petit tour de vélo. Pourquoi pas? Voici tout de suite Gabriel Fredette dans les hits de l'été à rythme.

0: Baby. Dans les hits de l'été, c'est une chanson qui s'écoute parfaitement dans une balade romantique dans le vieux port de Montréal. D'ailleurs, Martine le fait savoir, là, par la bulle de conversation de l'application Cogeco. PM, on t'écoute dans le vieux. On va faire un tour pas trop loin de la Grande Roue. Il y a le quai de l'Horloge, la Marina, les petits pédalos. Tu sais, c'est un must. Hein? Si vous venez faire un tour dans la région métropolitaine, ben le vieux port de Montréal, ça, c'est un arrêt incontournable, évidemment, pour la saison estivale 2026. C'est PM Babin, 22 juillet. Bon milieu de semaine, bon mercredi, bonnes vacances. La plus grosse toune de William Cloutier s'en vient dans un instant. Après un classique des années 90, signé Les Bébés.
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C'est l'été, les festivals sont partout. On va voir des shows de musique. On s'est déplacé à la fête du Lac des Nations de Sherbrooke la semaine dernière au parc Jacques-Cartier et ils étaient là, Caïn. D'ailleurs, allez voir les vidéos recap, permettez-moi l'expression, sur les réseaux sociaux de la fête du Lac des Nations avec la boîte de prod. Mes amis de la boîte de prod qui font une job solide. Vraiment, c'est incroyable. On entend Steve Veilleux, d'ailleurs, de Caïn dans une des vidéos nous dire « Sherbrooke, pour une dernière fois, merci! » Alors, ça nous rappelle qu'ils sont effectivement en tournée d'adieu. Profitez-en cet été, les amis. Voici Caïn.

Callum Scott et Barbara Pravi. Dans les hits de l'été, quelle magnifique façon de terminer l'émission ce soir. Nous sommes le 22 juillet. Merci encore une fois d'être avec nous autres. Stéphane s'en vient pour rythme le soir. On vous lâche pas pendant la crème glacée puis le feu de camp. On se reparle demain.

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14: Mercredi soir, au beau milieu de la première semaine des vacances de la construction, est-ce que le repos est au rendez-vous? T'sais, on a moins de tension dans le cou, le petit hamster dans votre tête qui a ralenti un peu. Vous avez repris le contrôle de votre respiration. Ça peut paraître niaiseux, mais pour moi, ça, c'est des vacances réussies. Après, c'est sûr qu'on ajoute deux, trois activités en famille et de la bonne musique. Et là, les souvenirs s'imprègnent. Si, en plus, vous gagnez votre trip à Las Vegas pour aller voir les Backstreet Boys dans la sphère, grâce à Rythme, ben là... On va se reparler de ce concours de ouf tantôt. Ce sera le 30 juillet en passant le tirage dans Ma musique dans le trafic. En ce qui nous concerne pour les prochaines deux heures, des chansons franco tirées d'un répertoire exclusivement nourri au grain. Non, non, mais c'est du bon stock, là. Je sais pas pourquoi j'ai eu cette image. La musique de Train et Marie-Lou un peu plus tard. Il y aura Nirvana de Deux Frères et Corneille aussi. Les DJ Soundman et Sandy qui ont fait un super travail pour le remix de Pour une histoire d'un soir. Bienvenue à Rythme.